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0: Bonjour à toutes et à tous. Il est 6h41 et on prend l'antenne avec un tout petit peu de retard. Vous êtes sur Radio Campus 92.1, la radio de la communauté de l'Université libre de Bruxelles. Jusqu'à 9h, vous êtes en compagnie de Clara CBD, moi-même et Clara Lève.
1: Salut.
0: Pour l'agenda culturel de la matinée du 7 octobre 2026.
1: Alors au programme aujourd'hui, des événements culturels pour entamer l'automne, de l'astrologie, des chroniques heureuses de talent et bien sûr des invités de marque. À 8h30, on aura la chance d'avoir à nos côtés Chloé et Marie de la collective Modesta. Et entre-temps, vous aurez la chance d'entendre les chroniques et les voix de Meredith, Arthur, Anis, Mathilde et Naëva. On a comme d'habitude des places à vous faire gagner, alors restez bien avec nous, on est ensemble jusqu'à 9h. C'est parti pour 2h30 d'émission.
0: Il est 6h42 toujours, et avant de lancer 30 minutes de musique, on voulait vous lire un poème du poète palestinien Mahmoud Darwish.
1: Quand tu prépares ton petit déjeuner, pense aux autres.
0: N'oublie pas le grain aux colombes.
1: Quand tu mènes les guerres, pense aux autres.
0: N'oublie pas ceux qui réclament la paix.
1: Quand tu règles la facture d'eau, pense aux autres.
0: Qui tête les nuages.
1: Quand tu rentres à la maison, ta maison, pense aux autres.
0: N'oublie pas le peuple des tentes.
1: Quand tu comptes les étoiles pour dormir, pense aux autres.
0: Certains n'ont pas le loisir de rêver.
1: Quand tu te libères par la mitonymie, pense aux autres.
0: Qui ont perdu le droit à la parole.
1: Quand tu penses aux autres lointains, pense à toi.
0: Dis-toi, que ne suis-je, une bougie dans le noir ? Pense aux autres, Mahmoud Darwish, traduction, Elias Sambar.

0: On vient d'écouter Blood of an American de Bobby Wright, mais aussi Slow Eaters de Sina Pegami en featuring avec quelques bourdons, Prose Combat de Youssoupha, El Amal du groupe soudanais Nouri et His Dorpap Band. On a aussi écouté Férouz et son morceau Aloula et Onman du groupe palestinien Sabrine. Et je crois que c'est l'heure d'un petit point météo, n'est-ce pas, Claire Lève ?
1: Tout à fait. Donc ce mercredi, c'est le retour des averses. Et oui, on est finalement en Belgique, on l'avait peut-être oublié. Donc si le temps est couvert ce matin, n'oubliez pas votre kawé, car cet après-midi, le temps belge revient en force. Il fait 10 degrés ce matin, et oui, c'est le retour de l'automne, 23 cet après-midi et 16 degrés ce soir.
0: J'adore quand tu fais la Miss Météo.
1: Écoute,
0: merci pour ce petit point. Il est 7h05 et sans plus tarder, je donne tout de suite la parole à notre oracle, que dis-je, notre astrologue préféré, qui nous fait un petit point horoscope pour ce mois d'octobre.
2: Salut tout le monde, c'est Meredith pour l'horoscope. Point global pour tous, Vénus est en rétrograde. Ça veut dire que le passé va se mêler au présent et qu'on va apprendre de ses relations et réfléchir à ses schémas relationnels. Et peut-être que quelques ex vont réapparaître, genre 1 ou 10, je ne sais pas très bien. Alors, pour votre horoscope, vous pouvez regarder pour votre signe solaire, mais c'est mieux de regarder votre ascendant. Si vous ne connaissez pas votre ascendant, vous faites un petit tour sur Google, pas sur ChatGPT, parce que je le saurai et je vais m'énerver. Bélier. Beaucoup d'activités dans le secteur des relations one-on-one et dans tout ce qui est changement en profondeur. Acceptez toutes les remises en question sur comment vous relationnez et ce à quoi vous cherchez réellement à connecter. Mais par pitié, ne foncez pas dans le tas. Taureau. Il est temps de rééquilibrer votre vie quotidienne. Oui, vous pouvez faire de la kombucha maison si vous voulez, mettre des trucs en place pour rendre votre boulot plus agréable, à part foutre le feu à la bagnole de Georges-Louis Boucher. D'ailleurs, il y a manif vendredi, bisous. Gémeaux. Vous voyez le mood fun flirty summer ? La bonne nouvelle, c'est qu'il est applicable en automne aussi. Connectez-vous à votre créativité intérieure. Et n'hésitez pas non plus à un peu flirter pour la forme. C'est comme ça qu'on va survivre à la dystopie. Cancer. Laissez-vous envelopper par votre envie de décorer votre appart et d'en faire une galerie d'art. On compte sur vous pour ne pas vous transformer en Valérie D'Amido. C'est aussi une opportunité de régler quelques non-dits familiaux, mais ça, c'est une toute autre ambiance. Lion. Sortez vos agendas, vous allez être surbooké et initiatoriste d'activités. N'oubliez pas de bien prendre vos compléments alimentaires histoire de tenir le rythme. Vierge, je dis pas que vous allez potentiellement trouver un sugar daddy, mais je le pense. Ou alors le sugar daddy, c'est vous. Mais n'oubliez pas de vous demander si vous avez réellement besoin de quelque chose avant de l'acheter.
3: Balance. Joyeuse saison d'anniversaire, les beautés. Alors, ce mois-ci, on se concentre sur la relation la plus importante que vous avez dans votre vie, celle avec vous-même. Le love ultime, c'est vous. C'est cucu, mais c'est vrai. Scorpion, beaucoup de choses enfouies risquent de faire surface ce mois-ci, alors laissez-les juste sortir, ça sert à rien de lutter, on respire et on laisse le processus de transformation suivre son cours. Sagittaire, vos relations avec vos amis ont peut-être besoin d'un petit check-up. Comment va la dynamique de groupe? Qu'est-ce qui en ressort? Qu'est-ce qui ne vous convient plus? Capricorne, non, vos collègues ne doivent pas forcément être vos potes, mais autant bien s'entendre avec les gens avec qui on taffe 8 heures par jour jusqu'à la retraite. Ah mais non, on m'annonce qu'on n'aura peut-être jamais de retraite. Manif le 9. Verseau, c'est le moment de trouver votre maître Yoda et de partir en grande quête spirituelle ou bien carrément une reconversion professionnelle, genre forgeron. Tiens, ça c'est bien, ça forgeron, ouais. Poisson, restons calmes et ne flippons pas. Mais l'accent est mis sur tout ce qui touche au contrat, mariage, notaire, taf, vente de votre âme au diable et j'en passe. C'est tout pour l'horoscope ce mois-ci. N'oubliez pas que le véritable ennemi, c'est le mec qui a inventé le scroll infini et je vous retrouve le mois prochain.

0: Et quel plaisir d'écouter Stevie Wonder de si grand matin. N'y a-t-il pas une meilleure manière de se réveiller ? Vous venez d'entendre également, avant Stevie Wonder, l'horoscope de Meredith qui reviendra le mois prochain et qu'on vous invite à aller suivre sur les réseaux sociaux pour retrouver ses dates de stand-up. Son Instagram, c'est Did It Again. Une petite référence à une pop star bien connue.
1: Et alors moi je vais juste vous parler un petit peu plus de Stevie Wonder parce que je ne boude pas mon plaisir. On écoutait d'abord Love is in need of love today, issu de son album Songs in the Key of Life qui fête cette année ses 50 ans. Et pour l'occasion, Stevie Wonder, évidemment, a sorti 4 chansons inédites. J'ai pas osé l'appeler Stevie tout court, j'avoue. Il a sorti 4 chansons inédites enregistrées à l'époque. Et comme on est sympa, on vous a fait aussi écouter l'une d'entre elles. D'ailleurs, on l'entend encore un petit peu derrière. It's Easier. Et pour fêter l'anniversaire de son album, Stevie Wonder fait une tournée internationale. Malheureusement, je sais pas toi Clara, perso, j'ai pas réussi à avoir de place.
0: Moi non plus, et c'est pour le grand drame de ma personnalité, mais surtout celle de ma mère qui est très fan de Stevie Wonder depuis notre plus tendre enfance.
1: On embrasse ta mère, évidemment.
0: Bien sûr.
1: Et en revanche, on n'a pas de place pour Stevie Wonder, mais on a des places à vous faire gagner pour le concert de Kezia Jones au Théâtre National dans le cadre du Festival des Libertés. Ce samedi 10 octobre à 21h. Donc si vous souhaitez tenter de gagner des places, vous pouvez nous appeler au... Alors 02 640 87 17. Je répète, 02 640 87 17. Et tout de suite, on écoute Kezia Jones et sa chanson qui tournait en boucle dans mon iPod Shuffle dans les années 2000, Rhythm is Love.
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0: Et vous êtes toujours sur le 92.1 Radio Campus Bruxelles et c'est le moment de vous partager nos recommandations entièrement gratuites. Mais avant ça, évidemment, on vous invite, puisqu'on vient d'écouter Kezia Jones qui passe au Festival des Libertés, à aller checker tout leur programme. C'est durant tout ce mois d'octobre dans différents lieux à Bruxelles. Clara, il me semble que tu avais des choses à nous raconter en termes de gratuité.
1: Alors, tout à fait. Aujourd'hui, donc comme Meredith l'a déjà dit dans son horoscope d'ailleurs, c'est l'appel national au blocage devant les écoles, mais aussi le vote d'un projet de loi sur les visites domiciliaires. Et comme ce mois d'octobre est particulièrement chargé en actualité militante, on voulait vous faire la liste des grèves et des manifestations nationales pour vous aider à y voir plus clair sur ces différents rendez-vous. Et évidemment, on vous invite à vous rendre à chacun de ces événements.
0: Qui sont tous gratuits, évidemment.
1: Évidemment, parce que manifester, ça n'a pas de prix, à part peut-être un bras ou un œil si on est en France. Hein, mais bon, bref. Le 9 octobre, c'est donc la manifestation nationale contre l'Arizona qui cherche encore 10 milliards d'euros pour boucler son budget et qui a décidé d'aller faire les poches des plus fortunés. Non, je rigole. Bien sûr, ils s'en prennent à nos acquis sociaux. Alors rendez-vous à 10h à Gare Centrale le 9 octobre. Et on ne s'arrête pas en si bon chemin car le 10 octobre, c'est la journée d'action mondiale pour la Palestine. Le 11 octobre, c'est la marche pour le climat avec un rendez-vous à 13h place Simon Bolivar. Et enfin, le 12 octobre, grève générale.
0: Ce qui me permet une transition toute trouvée pour vous parler d'un spectacle qui aura lieu au Théâtre de la Vie du 20 au 24 octobre prochain, Émeute de Timaya Nguyen. En fait, dans cette pièce, donc, il est question de se soulever ensemble pour créer à deux une foule imaginaire, pour faire émeute à deux. Donc, sur une scène bifrontale, Timaya Nguyen, qui est donc danseuse, invite Marion Faure, pardon, DJ et créatrice sonore au plateau, pour convoquer ensemble avec puissance les affects de la résistance et nous rassembler autour de ce qui anime nos mouvements collectifs. Donc c'est pas 100% gratuit, mais il y a la possibilité d'avoir des places Article 27 et évidemment le Théâtre de la Vie a mis en place un système de pay what you can. Mais c'est aussi l'occasion de vous rappeler de regarder le super film Élevé au grain d'Alice Godard qui est toujours dispo sur Ovio. Donc rappelez-vous, Alice était venue présenter son film le 25 mars dernier sur Radio Campus lors de la matinale de Chloé et Hugo qu'on embrasse bien fort. Donc vous pouvez évidemment aller réécouter son interview si ça vous intéresse et surtout revoir le film gratuitement au chaud sur votre canapé.
1: Merci Claire Lève. Il est 7h24, vous écoutez Radio Campus Bruxelles 92.1, la radio de la communauté de l'Université libre de Bruxelles. Dans un instant, on recevra Anissa et Arthur qui viendront nous parler de cinéma. Ensuite, on aura Mathilde et Naeva qui vous prépare une petite chronique dont je ne vous donne pas encore la teneur. Restez avec nous. Et à 8h30, c'est ça Clara ?
0: 8h30, tout à fait.
1: On reçoit la collective d'écriture Modesta. Donc on a un super programme. Restez avec nous. On se retrouve tout de suite.

0: On vient d'entendre Judy Vendredi et puis Zomé, ce qui me fait l'occasion de faire une petite introduction d'un nouveau rendez-vous musical à ne pas manquer. J'ai nommé le lancement des soirées Bouche à Oreille au Centre Culturel Bruegel dans les Marolles à Saint-Gilles. Et donc qu'est-ce que c'est le Bouche à Oreille, vous me direz? C'est des soirées découvertes pour les oreilles aventureuses qui peuvent découvrir deux jeunes groupes ou des projets musicaux sélectionnés avec soin parmi toute l'effervescence de la salle musicale bruxelloise. Et pour la première, le Centre Culturel Bruegel invitera Leuk Musique pour une sélection 100% bruxelloise, 100% féminine, ce 16 octobre prochain, où on pourra notamment découvrir le groupe Coucou C'est Moi, mais aussi Judy Vendredi. Et Claire Lef, t'avais envie de nous parler de quelque chose ?
1: Et oui, moi j'ai une recommandation. Ça se passe le 16 octobre également, en fait. Et c'est plutôt cinéma, puisqu'il y a 10 ans, à Lussas, dans ce petit village ardéchois où se déroulent les états généraux du film documentaire, naissait Tenk, la plateforme de diffusion du cinéma documentaire bien connue des cinéphiles. Pour fêter cette décennie de découvertes, Tenk va à la rencontre de son public à Bruxelles. Tenk fête ses 10 ans au cinéma Nova avec une programmation spéciale intitulée « Boxer le male gaze ». Donc le male gaze, pour celles et ceux qui ne le savent pas, c'est ce regard masculin hétérosexuel qui nous est imposé, notamment au cinéma. Tenk nous propose de lui donner un bon uppercut avec la performance de la poétesse et performeuse Raïssa Yohali et la projection du film de Marion Guillard « We had fun yesterday and we love with love and rage » de Bojina Panayotova. Donc « Boxer le male gaze », ça se passe au Cinéma Nova le vendredi 16 octobre à 19h et c'est donc organisé par Tenk mais aussi par le festival En Ville.

0: On écoutait Décor des Psychotic Monks que vous pouvez retrouver ce week-end au festival In Outsider qui se passe au cinéma Aventure et à la Vallée. Tout de suite, Absolute Cinéma.
1: Ça a commencé ?
2: Ben oui, ça a commencé.
1: L'émission a commencé ?
2: Ben, on est à l'antenne depuis 5 minutes.
1: Excusez-moi, je ne savais pas que l'émission avait commencé.
0: Ah, ce générique, c'est toujours un plaisir. Bienvenue Arthur, bienvenue à Nice.
3: Merci.
4: Mais merci.
0: Aujourd'hui, vous allez nous parler de films, je crois, c'est ça ?
3: Ouais.
4: Oui, tout à fait, tout à fait.
0: Nice, tu voudrais nous parler d'abord de Prime Time, de Lance Oppenheim ?
4: Exactement. Mais Clara, est-ce que tu connais To Catch a Predator ?
0: Non.
4: Eh bien, ça tombe bien parce que je vais t'expliquer ce que c'est. C'est une émission de télé-réalité qui a été diffusée en tant que segment de NBC Dateline entre 2003 et 2007. Attention. Son concept est assez délirant puisqu'une équipe de télévision y hameçonne des prédateurs sexuels sur Internet en se faisant passer pour des adolescents et des adolescentes de 13 ans, puis leur donne rendez-vous dans une maison truffée de caméras. À ce moment-là, Chris Hansen, présentateur phare, les y attend pour les confronter alors qu'ils étaient sur le point de commettre un crime sexuel sur mineurs. Ambiance. Et tout ça filmé sur une chaîne nationale. Dehors, une voiture de police attend déjà les prédateurs pour les appréhender. Alors donc là, je rappelle que ça, c'est la réalité, ce n'est pas le film. C'est quelque chose qui existe et qui a inspiré ce film. Puisque, en effet, Prime Time, premier long métrage non documentaire de Lance Oppenheim, nous plonge dans une version romantisée des coulisses de cette émission, alors que la chaîne NBC vient de les propulser à une heure de grande écoute. Et on retrouve Robert Pattinson, qui interprète le fameux Chris Hansen, qui, obsédé par son audimat grandissant, la recherche de sensationnalisme et une vision très personnelle de la justice, disons, précipite peu à peu son émission et toute son équipe dans une spirale hors de contrôle, alors que lui-même perd de plus en plus pied avec la réalité. Et c'est ces événements qui vont mener, à la fin, à l'annulation de cette émission.
5: What would have happened if I wasn't here? You see how this looks?

0: drugs.
1: Right.
0: At the end of the day, a man must be held accountable for the decisions that he makes. Do you agree? Do you watch television? Well, there's something you should know. I'm Chris Hansen.
2: Let's get this predator!
0: With Dateline NBC. And you're about to be a part of television history.
3: We're gonna be the number one show on TV.
4: Et suite à cet extrait donc de Prime Time avec une espèce de tension grandissante, je me demandais, Arthur, qu'est-ce que tu en as pensé ?
5: Eh bien, Prime Time, je pense que c'est un film qui bute contre ses ambitions à de nombreuses reprises, de manière impressionnante. Je pense que l'objectif du film, c'est de nous faire visiter un peu l'arrière-cuisine, un peu nauséabonde, un peu dégoûtante du divertissement télévisuel américain, et de dresser aussi le portrait d'un homme qui va se compromettre moralement, à franchir voilà, des paliers moraux de plus en plus intenses et finir par devenir lui-même un monstre. Et alors, moi, je trouve que la toute première scène du film est assez intéressante. Pour moi, elle est très réussie. C'est la seule qui vraiment est une véritable scène, puisque en fait, elle montre très bien l'inversion sur laquelle le récit est bâti, à savoir que donc on est dans les coulisses du show. Chris Hansen est dans ses loges, se prépare à recevoir un prédateur. Et donc lui, Chris Hansen, il est filmé dans la pénombre. On le découvre par un gros plan sur sa bouche, qui est en train de répéter, de réciter tous les messages envoyés par le prédateur sexuel au supposé gamin de 13 ans. Et donc il est montré tout de suite comme une espèce de prédateur, une espèce d'ogre dans son antre. Et en parallèle de ça, on a donc un homme qui est un déviant avec des désirs sexuels pour un ado, qui rentre dans une maison qui est effectivement truffée de caméras, comme tu le disais, à Nice. Toutes les caméras sont vraiment disséminées partout dans la maison, toutes en hauteur, donc en plongée sur lui. On a une espèce de vision totale sur ce gars qui est figuré comme un rat piégé dans une souricière. Donc dès le début du film, on comprend que voilà, l'inversion, c'est ça, c'est qu'en fait, le prédateur devient la proie et un homme normal devient une espèce de monstre. Et je pense que c'est là que le film, à mon avis, commet une erreur. Se tire une balle dans le pied.
6: Erreur film, hein.
5: Non, mais puisque le personnage de Pattinson, Chris Hansen, est directement montré comme une personne moralement réprouvable, horrible, qui prend du plaisir, qui jouit de faire pleurer sa victime, etc. Le récit de compromission morale ne marche pas du tout. La progression vers l'immoralité ne marche pas, à mon avis.
6: Ouais, je vois ce que tu veux dire. Je suis pas aussi drastique que toi. Je trouve déjà, je vais commencer en disant que c'est un film qui est bien rythmé. On s'ennuie pas pendant ce film, il est généreux de plein de niveaux. Voilà, je commence par ces choses pour dire ça, parce que j'ai pas grand chose de bien après à dire sur le film, malheureusement. Mais donc, je dois quand même dire ça, c'est que on est diverti, on est accroché à l'histoire, il y a des blagues un peu cyniques. En fait, c'est un film qui prend ce ton cynique, un peu de satire, qu'on voit beaucoup en ce moment, comme plein de films chez A24, genre je pense à The Drama par exemple, ou plein d'autres. Et en fait, moi, j'ai un problème avec ce film, parce qu'effectivement, comme dit Arthur, au début, il réussit à capter quelque chose qui est en train de se passer dans la réalité, et en fait à magnifier ça. Et c'est un truc qui est frappant, parce que quand je regardais le film, je me suis dit, en sortant du film, mon premier réflexe, c'était de me dire quelle partie a été inventée de la trame narrative. Et en fait, il n'y a pas grand-chose d'inventé dans le film. Ça parle de vraiment d'événements qui se sont passés. Mais en fait, il a une approche tellement artificielle de son sujet. Il le noie tellement dans tellement d'effets de style, parce que c'est très esthétisant, le film. On va peut-être revenir dessus. Et en fait, qu'il nous fait ne plus croire à la réalité, au lieu de justement faire surgir la vérité de moments qui se sont passés. Il est piégé dans une espèce de volonté de précipiter tous ces personnages, parce que j'ai parlé de Chris Hansen dans le résumé, mais il y en a, je dirais, trois principaux, à savoir lui, sa productrice et un jeune acteur qui est embauché pour être un appât, c'est-à-dire jouer un ado de 13 ans. Et on voit ces personnes-là se précipiter de plus en plus, comme tu disais, vers des actes de plus en plus immoraux. Ben franchement, moi, j'ai pas senti d'accélération particulière dans ce qui se passait.
5: Non, c'est ça, ouais.
6: à part par le fait que la réalisation voulait que je ressente ça, quoi. Et donc, il y a quelque chose de très faux là-dedans qui ne marche pas trop pour moi, malheureusement.
5: Ouais, ouais, puis je trouve que tu parlais de l'esthétique. Pour moi, c'est un des gros problèmes du film aussi, c'est que Lens Oppenheim, il accumule comme ça les textures. Il y a des images vidéo, des images numériques, des images argentiques, une espèce de gros mélange avec beaucoup de lumière, tu vois, des couleurs primaires colorées, du rouge, du violet, du bleu. Il y a une espèce d'emballage de bonbons pop très typique des productions A24 et qui, pour moi, révèle un peu le côté creux de l'entreprise. C'est que c'est une baudruche et si tu poses un regard un peu acéré dessus, ça se dégonfle complètement. Et je dirais même que le récit ne parvient pas du tout à se détacher en fait du côté monstrueux de l'émission de télé-réalité. En fait, ça reproduit même presque la fascination, le côté morbide. Et nous, en tant que spectateurs, on n'a pas la distance, à mon avis, adéquate pour apprécier vraiment le côté cruel et douteux moralement de cette émission de télé-réalité.
6: En fait, il y a un pouvoir de fascination dans cette émission de télé-réalité quand on en entend parler. Moi, je ne connaissais pas ce truc et j'étais là genre, qu'est-ce que c'est que ça ? Et j'ai cru qu'on allait voir quelque chose de très brut, surtout quand on sait que Lance Oppenheim, il co-réalise un film qui sort bientôt, là, qui est You Can See Everything, avec Nathan Fielder. Donc, quelqu'un qui a l'habitude de montrer une vérité nue.
5: Et puis, c'est un mec qui vient du doc quand même, quoi. Ouais, c'est fou de voir un film qui est à ce point éloigné de toute volonté de mettre un peu de réel dans sa fiction, quoi.
6: Bah ouais, en fait, ce cahier des charges A24, on le voit même encore plus, où il y a même un surgissement de quelque chose d'horrifique qui est très gadget et qui est très vraiment on a mis ce truc qui est là dans les trucs A24 et qui, je sais pas, propulse. Alors, je dois dire que Pattinson, moi j'adore comment il joue, je le trouve excellent, mais en fait, même malgré son jeu, le personnage s'écroule sur lui-même parce qu'ils essayent de lui rajouter des dramas un peu artificiels. Je ne comprends pas trop. Du coup, je n'ai pas beaucoup d'emprise sur ces personnages. Et même à la fin, je ne sais plus vraiment qui on a suivi au final ou qui est-ce qu'on ne suit pas vraiment, quoi. C'est un peu cafouillis, je dirais.
5: Ouais.
4: Et bon, merci en tout cas pour cette critique de film.
1: On ne sait pas si on va aller le voir.
4: On ne sait pas si on va aller le voir, effectivement.
6: Bien, hein. Je dis c'est divertissant. Hein.
4: Voilà. Mais si vous voulez vous faire votre propre avis, il sort aujourd'hui en salle, donc ce 7 octobre, dans tous les cinémas indépendants. Et vous vouliez nous parler d'un autre film, je crois ?
5: Oui, tout à fait. On voulait vous parler de La Gradiva de Marine Atlan. C'est un premier film avec Cola Quignard, Mitya Capelier-Oba et Suzanne Guérin. Qu'est-ce que ça raconte, La Gradiva ? C'est le récit d'un voyage, un voyage scolaire d'une classe de lycéens français en terminale qui vont à Naples pour retracer un peu l'histoire du pays et notamment de Pompéi. Un endroit donc avec une activité sismique historique bien connue qui fait écho à tous les bouleversements intimes qui les agitent, ces personnages. Voilà, c'est tout simplement une espèce de chronique comme ça, le temps d'un voyage scolaire. Et on va découvrir un peu tout ce qui les anime, tout ce qui les agite. Évidemment, ça parle de la naissance du désir, de regard, d'inégalité de classe, de genre, d'amitié, de peur de l'avenir, de déception. Voilà, c'est un beau programme.
4: On écoute un petit extrait.
7: Vous avez quand même si, c'est peut-être ça hein, qui vous rend fébrile.
8: Bella città, però molto caotica.
9: En fait, on peut s'y reconnaître, quoi. Même ça a 2000 ans d'histoire.
8: On va prendre un café avec la prof.
7: Tony, vous arrêtez, je veux plus vous entendre.
10: Putain, mais ça donne envie de couper des bites.
7: Voilà.
11: Regardez. Observez tout. Ce que nous avons devant nous, c'est...
4: T'es la bosse.
11: Une trace unique de la condition humaine.
4: Ah là là, j'ai trop hâte de voir ce film personnellement et je me demandais, Anis, ce que t'en avais pensé.
6: Alors, très dur de résumer en quelques mots ce que j'ai ressenti devant ce film, parce que c'était vraiment c'était un truc à se prendre dans la tête. Hein. On l'a vu un matin, c'était impressionnant. C'est un film qui m'a bouleversé, hein, vraiment, c'est vraiment incroyable. Du coup, la première chose qui me vient à l'esprit, c'est de dire que dès le début, on est direct immergé dans le film, en fait. Je pense que je ne sais pas combien de temps Marine Atlan a travaillé sur le terrain avec ces actrices qui sont pour la plupart non professionnelles. Mais c'est bluffant, quoi. J'ai l'impression d'être en voyage scolaire avec ces ados. Et en fait, les conversations sont juste un plaisir à regarder. Les scènes sont admirablement filmées. En fait, le film s'ouvre directement avec une scène étrange où un des personnages, Tony, observe. On ne connaît encore personne, donc il observe un camarade à lui en train de coucher avec une autre de ses camarades, mais il ne le voit pas. Et une autre camarade observe Tony. On est déjà dans un truc de gens qui s'observent.
5: Triangulation du regard.
6: Ouais, de silence. Il y a déjà, un pentagone amoureux là-dedans. Il y a quelque chose déjà qui est capté de ça. Et après, ce qui est très beau, c'est que malgré elle est très forte pour filmer Marine Atlan et les images qu'elle produit sont magnifiques. Mais elle ne s'arrête pas à ça. Elle va creuser en profondeur ses personnages. Et c'est un truc, c'est vraiment impressionnant. C'est vraiment un film choral où le mystère sur les personnages demeure. Et en fait, on est fasciné par eux. On comprend qu'ils ne se comprennent pas, mais qu'ils se comprennent aussi à plein d'égards. C'est vraiment incroyable. Et alors, il y a le personnage de Tony qui est, si on veut, un peu un des personnages principaux. Il est vraiment extrêmement touchant et c'est quelque chose qui est fascinant et qui est très bien mis en scène dans le film. C'est que il va à Naples et pour lui, c'est l'occasion de renouer avec des origines italiennes lointaines. Et du coup, il a une histoire, il a une mythologie familiale qu'on lui a racontée, et on sent qu'il est habité par ça et que il pense qu'à ça. Et en fait, il a besoin d'un sentiment d'appartenance. Et en fait, il y a dans ce film quelque chose qui va se tisser tout au long du récit, qui est passionnant et qui est très très beau. C'est la confrontation avec la réalité de ce que c'est de l'Italie rencontrée qui va broyer peu à peu son mythe personnel. Et c'est quelque chose qui me rappelle énormément, s'il y a des aficionados de ça, de la série Les Sopranos, où il y a un épisode où ils vont en Italie, et eux qui se pensent italiens, définis par leur italianité, eh ben, ils voient que c'est un mensonge. Et cette réaction de Tony face à ça, c'est vraiment quelque chose qui est mis en scène brillamment dans les dialogues, dans l'espace, vraiment c'est assez impressionnant.
5: Oui, puisque tu dis de la façon qu'elle a, Marine Atlan, de fracasser la mythologie perso de Tony contre le réel italien, je trouve que ce qui est hyper beau, c'est que c'est un procédé qui est redoublé dans la mise en scène même du film. On parlait avec Lance Oppenheim et Primetime de son échec à insuffler un peu de réel dans sa fiction. Là, pour le coup, Marine Atlan, elle est dans un entre-deux qui est absolument passionnant à regarder, puisque elle a une manière de filmer Naples, de filmer l'Italie, de filmer des petites conversations, d'attraper des bribes du quotidien italien, des napolitains et des napolitaines, parfois en interaction avec ces jeunes lycéens et lycéennes, qui est très puissante, très très vivace, très réelle. Et en même temps, bah, il y a, comme tu dis, voilà, cette mythologie, c'est des histoires que les ados se racontent. Ils ont besoin de se raconter eux-mêmes. C'est un âge aussi de bouleversement où ils sont en passe de devenir des adultes et les attendent beaucoup d'inconnus, d'incertitudes, de doutes. Il y a le spectre de Parcoursup qui plane sur le film, qui est un trauma pour beaucoup de lycéens et lycéennes français et françaises qui d'ailleurs sont en ce moment dans les rues pour notamment combattre cette absurdité. Et donc, ouais, moi, je trouve ça très, très puissant de voir un premier film en tant que réalisatrice, que quand même, il faut rappeler que Marine Atlan, à la base, elle est chef opératrice.
4: J'allais le dire. Pour
5: Alexis Langlois et les Reines du Drame, mais aussi L'Englouti de Louise Aymon. Donc, c'est quelqu'un qui sait vraiment composer une image, éclairer un plateau. Et là, franchement, c'est un régal. Ouais. Elle travaille essentiellement en lumière naturelle, mais elle arrive en fait à capturer ces adolescences un peu évanescentes dans quelque chose de quasi mythologique, vraiment de faire une espèce d'instantané comme ça qui est, ne serait-ce que plastiquement, bouleversant à mon sens, quoi.
6: Oui, tout à fait. Et en fait, il y a un truc, c'est vrai qu'en parallèle avec Primetime, c'est intéressant puisque, comme tu disais, là, on voit surgir la réalité d'une œuvre de fiction parce que en fait elle embrasse à un moment, elle fait fusionner les deux. Il y a des scènes qui sont très longues, de scènes de classe où tout le monde prend la parole tour à tour, et on sent que je sais pas quelles sont les indications, mais ils y vont sans filet, et c'est un plaisir de voir ça. En fait, on se sent faire partie de cette classe à un moment, et c'est vraiment quelque chose qui est très touchant et très marquant, et je trouve qu'elle retranscrit aussi super bien les dynamiques d'une classe, de ce que c'est que d'être parfois ennemi avec quelqu'un qu'on voit tous les jours, et aussi cette espèce de camaraderie qu'il y a quand même, cette espèce de communication, et c'est aussi un lieu où il y a plein de classes sociales différentes qui interagissent, et c'est pas quelque chose qu'on voit autant dans la vie après le lycée, quoi. Après, les gens rejoignent plus peut-être leur groupe socioculturel, etc. Mais et là, il y a quand même des échanges qui sont vraiment puissants là-dedans, et elle réussit aussi à nuancer toujours ces personnages. Ces personnages ne sont jamais qu'une seule chose, ils sont plusieurs choses à la fois, et c'est vraiment beau, nous, en tant que spectateurs, de les connaître plus profondément chacun, et d'être vraiment ému et parfois vraiment terriblement attristé de les voir ne pas réussir à communiquer. C'est vraiment...
5: Oui, c'est vrai. Et puis, il y a aussi une dernière dimension peut-être qui m'intéresse dans le film, c'est qu'il y a une espèce de tentation fantastique quand même, je dirais, ou quasi fantastique, ouais. qui se cristallise notamment autour du personnage de James, qui est un peu le contraire de Tony. En fait, Tony, c'est le cancre rigolard qui fait tout pour amuser la galerie, mais qui, au fond, a une espèce de tristesse insondable. Et James, lui, c'est celui à qui tout réussit. Il est beau, il est bon élève, et il a une espèce de pouvoir d'attraction, une espèce de charme irrésistible. Tout le monde le désire, en fait. Tout le monde veut coucher avec lui, tout le monde veut se rapprocher de lui. Et ça en fait un être quasi magique, en fait, qui guide beaucoup le film vers quelque chose de l'ordre du merveilleux, du fantastique, quoi.
6: Ouais, et je vais quand même, alors je vais pas vraiment nuancer, mais je dois dire que il y a quelque chose qui est intéressant, c'est que le film il me touche plus dans ces instants de banalité saisie et dans ces instants où on ne sait pas vraiment où le film va, par rapport à des moments où je le sens plus se cristalliser dans des choses plus dramaturgiques ou parfois mélodramatiques, et même si j'ai adoré aussi.
5: Et elle le fait très bien.
6: Elle le fait excellemment bien. Mais ça m'a intéressé de voir que j'ai été beaucoup plus bouleversé par des choses banales, des petits détails qui ne semblent pas être mis en avant, que par ces moments où le film cède plus à quelque chose de que je pourrais rapprocher parfois du film français. Il y a quelques scènes un peu typiques, j'irais, mais... vraiment, là,
5: Je pinaille.
6: Et j'ai aimé ces scènes aussi. Mais je trouve ça beau de voir que c'est ça qui... La puissance de ce film, c'est le moment où on s'oublie un peu, quoi.
4: Ben merci beaucoup, vous nous avez donné encore plus envie d'aller le voir si c'était encore possible. et on rappelle donc qu'il sortira en salle le 28 octobre. Mais vous pouvez le voir en avant-première le 13 octobre à Flaget, ou le 20 octobre au Palace.
1: Merci beaucoup à tous les deux. J'espère vous retrouver le mois prochain.
5: Avec grand plaisir, ouais. Merci.
4: Tout à fait.
6: On ne bouge pas.
4: Et avant de... Et pour vous dire au revoir, on vous a lancé sur un petit morceau de Exaeva, qui est une personne qu'on adore et que vous avez reçue dans votre podcast, il me semble.
6: Absolument, oui, tout à fait.
5: Vous êtes bien informé.
4: Et oui. Merci.

J'ai le mal de moi-même. Retournons.

0: on écoutait Oni des Electric Prunes et juste avant, on écoutait Google Street View de Exa Eva. Et maintenant, en studio, il est 8h07 et avec nous, on a Mathilde.
1: Hello.
0: Hello. Et Naïva.
2: Bonjour, bonjour.
0: Et aujourd'hui, vous allez nous parler de mouvement, de déplacement, c'est ça ?
1: Exactement. On va présenter une chronique qui propose une manière d'appréhender le mouvement et plus précisément le déplacement. La dernière fois, on s'était intéressé à l'appréhension d'un territoire à travers la marche, au concept de dérive, aux cartographies narratives et sensibles. Cette fois, on se demande après quoi on court ? De la performance sportive en passant par une course contre la montre, des interdictions de courir depuis l'enfance jusqu'à la course suspecte, on enfile nos baskets et on s'élance. À vos marques, 3, 2, 1, partez.
2: Okay. Alors, peut-être que tu veux, peut-être le réveil, un chronomètre. C'est une montre qui est connectée à une application. Donc l'application en tant que telle, elle me permet de voir toutes mes caractéristiques physiques comme ma fréquence cardiaque au repos. Elle permet même d'analyser mon sommeil si je garde ma montre au poignet pendant la nuit. Je vois même les étages que je gravis. Quand tu fais une activité physique, ça te note toutes les infos sur l'activité en tant que telle, ça te dit combien d'heures il te faut pour récupérer. Quand j'ai un objectif où je veux soit faire une distance, soit faire une vitesse ou un temps sur une distance spécifique, ben je me trouve un plan d'entraînement et ça me permet de, un peu comme un jeu, de suivre l'entraînement. Si c'est 3 fois par semaine, je lance ma montre et je vois si j'arrive à atteindre l'objectif que le plan d'entraînement avait pour moi. Au début, j'aimais pas du tout courir. Et c'est pour ça que j'ai arrêté beaucoup de fois et que j'aimais uniquement courir avec d'autres personnes. Maintenant, si je devais dire pourquoi j'aime bien courir, c'est la facilité, l'accessibilité. Ça demande pas beaucoup de temps. Si tu veux juste mettre tes chaussures, courir une demi-heure, c'est déjà bénéfique pour ton corps et ton mental. Ça dépend de l'énergie. Y a des fois où tu vas partir courir et tu sens que ça te fait tout de suite du bien et t'as l'impression de voler. Y a parfois où c'est plus compliqué, surtout quand la météo est pas là. Et là, ça te donne l'impression de te surpasser ou de gagner en persévérance. De se dire que j'ai été capable de courir sur la neige par moins 5. Donc ce petit tracas dans ma vie, ça devrait aller. Ou j'ai été courir un marathon, je peux attendre une heure dans une file, c'est pas grave. J'ai la patience pour ça. Quand tu rentres d'une sortie comme ça, tu te sens hyper apaisé et tu passes des meilleures nuits. Et c'est même pas la sensation pendant, c'est la sensation après d'avoir dépensé de l'énergie sainement. Et quand tu fais des sorties plus intenses avec des intervalles, il suffit de vraiment quelques minutes intenses pour avoir vraiment les endorphines après la course et vraiment cette idée de vraiment avoir vidé ton corps et de t'être dépassé. Et ça, c'est vraiment chouette.
3: Est-ce que tu cours après quelque chose ?
2: Je cours après le temps. C'est vrai, on dit en plus que courir maintenant, courir une heure, ça te ferait gagner du temps de vie plus tard. Et donc théoriquement, en courant maintenant, je gagne du temps plus tard. Est-ce que c'est juste ? Est-ce que c'est logique ? Je n'en sais rien, mais je trouve ça drôle.
1: On vient d'entendre Lison, ma colocataire, que je croise un peu trop souvent en tenue sportive alors que moi je traîne en pyjama. Et ça me donne envie de te demander, Mathilde, toi, après quoi est-ce que tu cours ?
0: Eh ben écoute, Naïva, souvent moi je cours après les bus, après les trains, après les métros, je suis souvent en retard. Mais justement, pendant que je cours, j'ai souvent la sensation d'être dans un film. Je dramatise souvent le moment parce que il y a un objectif, je cours pas sans but, ça donne un peu une intention à mon mouvement, c'est comme de courir après un ballon. Alors que si d'un coup on se met à sprinter comme ça dans la rue, ça peut poser des questions, des interrogations. Et du coup, on peut se demander aussi quelle est l'urgence de la course. Et quand il n'y en a pas, est-ce qu'on a le droit de courir ? Bien sûr que oui, mais pas pour tout le monde. Mais notamment quand je pense à la dramatisation un peu du retard, j'ai un film en tête qui me revient, qui s'appelle Frances Ha, et qui a été réalisé par Noah Baumbach. Et en fait, le personnage principal, qui est chorégraphe, elle court-danse sur Modern Love, une chanson de David Bowie que j'adore. Et on a l'impression que ce moment de course, c'est un peu une expression, une forme d'expression de joie, d'insouciance, qui est comme quelque chose qui s'allège au fur et à mesure que ses pieds courent. Dans cette course, voilà, un peu folle comme ça. Et justement, on peut se demander, est-ce qu'il y a un endroit spécifique pour courir ? On a tendance à situer un peu la course dans des lieux précis, dans des stades, sur une piste. Mais voilà, est-ce qu'on peut se demander un peu cet espace de course, est-ce qu'il est légitime ? Et souvent, dès l'enfance, on sent que courir, c'est aussi une manière d'explorer le mouvement, d'appréhender son corps dans l'espace, et parfois peut-être d'exprimer une émotion qui peut-être nous déborde. Et pourtant, les adultes et toute figure d'autorité, que ce soit les parents, les profs, à la piscine, à l'école, dans les centres de loisirs, répètent souvent cette fameuse phrase « on ne court pas dans les couloirs ». Souvent, le prétexte, c'est la peur que peut-être la course puisse provoquer une situation dangereuse, que l'enfant glisse, se blesse. Mais on a tendance aussi à interdire parfois sans raison, comme pour contrôler le corps des enfants, le restreindre, contenir la joie, les cris et les débordements.
4: En plus, il m'a frappé dans cette balançoire. Mais bien courir à Félicien. Il court avec les lapres quand il court avec les feux, ça fait les bruits. Après, ça pique. Avec les moustiques.
5: C'est quoi les chaussures avec lesquelles t'aimes bien courir ?
4: Des chaussures princesses qui font de la lumière. Il y a des chaussures qui font de la lumière, ils brillent, ça fait pas dans la nuit. Quand on marche, ça fait de la lumière. J'aime bien courir avec les oiseaux.
6: Mon cœur bat très fort quand je cours. Je sais pas pourquoi, donc j'arrête tout de suite de courir et quand on m'embête, je dis arrête parce que je peux plus courir parce que j'ai mal au cœur.
4: Ça me rend fatiguée. Ça me fait pas mal et ça me fait pas du bien.
6: En fait, quand je cours, c'est comme si je pouvais plus bouger. C'est trop bizarre. Je me sens bizarre. En fait, dans mon école, il y a un jardin où on peut pas courir parce qu'il y a des pierres. Et ma sœur, elle a déjà couru et elle s'est fait très mal au genou. Dans le parc, j'aimerais aussi courir dans le bus, mais je peux pas. Dans mon école, mais comme c'est une école qui porte des uniformes, je peux pas courir là-bas.
4: Dans le couloir, j'ai envie de courir, mais on m'interdit. Et aussi, dans les toboggans, on n'a pas le droit de courir, mais j'ai envie. Et quand on a peur, et on interdit de courir dans les orties et dans des puissants, alors que j'ai envie.
6: C'est embêtant, moi j'aime bien courir. Il y a toujours des règles dans des écoles.
0: On vient d'entendre une capsule adorable d'enfants qu'on a rencontrés dans le parc, dans la commune de Scarbeck, et qui avait l'air assez frustré de ne pas pouvoir courir dans des buissons, dans des couloirs, dans des endroits auxquels nous, les adultes, on ne penserait pas forcément.
1: Évidemment, avec l'actualité du moment, c'est un peu moins rigolo, les manifestations des lycéens en France, des élèves du secondaire en Belgique et des nombreuses violences policières qui ont été documentées depuis, on peut pas s'empêcher de penser à ce que signifie courir quand on est un ou une jeune racisée ou issue des quartiers populaires face à la police. On se rappelle de la mort de Ziad Benna et Bouna Traoré en 2005 à Clichy-sous-Bois. Poursuivis par la police, ils se réfugiaient dans un poste électrique et ils sont décédés. Cet événement, qui est un symbole en fait dans le débat public des violences policières, nous fait nous demander pourquoi est-ce que des jeunes qui n'ont rien fait de condamnable se sentent menacés d'être poursuivis par la police et préfèrent tenter de lui échapper par n'importe quel moyen. Pour certains, courir les rendrait suspects, si ce n'est directement coupables. Mais quand on sait, quand on connaît les méthodes de la police, les contrôles à répétition, les humiliations, les violences et parfois les décès qui en résultent, faut-il vraiment avoir quelque chose à se reprocher pour partir en courant ? Voilà, il y aurait eu bien d'autres choses à rajouter dans cette chronique sur la course, mais on va devoir s'arrêter là, défaire nos lacets, reprendre notre souffle et terminer en poésie avec un texte de Mathilde.
0: Courir à sa perte, le monde, courir après son ombre, son chien, frotter ses pieds contre la terre battue, bétonnée, sablée, courir. Si on n'est pas encore mort, peut-être, voir l'ombre lui tapoter dessus, piétiner les aiguilles que chaque électrocardiogramme fait pulser contre tes veines. J'ai mal au cœur de courir dans ma tête sur les rebords de la piscine à créneaux, dans les couloirs toujours trop petits pour grandir dedans. Tes chaussures de lumière enfermées dans le placard, c'est pas que la nuit que ça brille, mais elles sont restées propres toute l'enfance. Elles avaient pourtant besoin de sortir, fendre l'air. Je te souhaite de courir avec les lièvres et les tortues tout en même temps sur ton dos. Courir dans la lenteur du matin, te courir dans les yeux sans ligne d'arrivée ni marque de passage. Je te souhaite de ne pas franchir tous les obstacles, de passer ton tour si tu peux, je te souhaite le droit de ralentir. Prendre racine dans des arbres, dans des abris, des traces calmes, mais aussi fabriquer des sprints à plusieurs. Passer devant des abris bus, des abris tortues, des tortues lièvres sans moteur, sans savoir qui de l'un, qui de l'autre aurait dû partir le premier ou la première. J'entends d'ici un couloir élargi par des pieds hurlant la révolte sportive, piloter sur la piste des ailes fixées aux chevilles, un horizon un peu meilleur, un chahut de sandales contre ceux qui vous gouvernent. Je te souhaite de faire trembler leurs costumes. Je te souhaite, toi aussi, de courir avec les oiseaux.
5: Merci beaucoup, c'était super.
0: Merci beaucoup, les Clara.
5: On verra pas la course de la même manière, je pense.
0: Merci beaucoup. Et ben merci à vous.
5: Et au mois prochain, j'espère.
0: Bien sûr.
5: Au mois prochain.
0: Avec tout plaisir.
5: Woodkid, Run.

0: Et on vient d'écouter Woodkid, mais surtout Routi avec Zoblazo, ma nouvelle chanson préférée. Routi qui est super et que je vous invite à aller écouter plus en profondeur car elle sort bientôt en EP le 16 octobre. Et on a été rejoints par Chloé et Marie de la collective Modesta. Bonjour.
1: Salut.
2: Bonjour.
0: Vous allez bien?
1: Oui, et toi?
2: Super.
0: Super. Peut-être vous pouvez un peu nous parler de Modesta. Modesta, c'est qui? C'est quoi?
1: Alors, Modesta, c'est une collective d'écriture qui existe depuis 2021. Et en fait, on est des copines avant tout, mais aussi des super écrivaines, en fait. Et on se rejoint, on fait des activités ensemble depuis 5 ans et demi, où on va s'entraider pour écrire, mais aussi pour diffuser nos textes, les imprimer, faire des fanzines, toutes sortes de choses liées à la littérature. Et voilà quoi, c'est nous.
0: Et donc vous êtes ici aussi parce qu'on vous adore, mais parce que vous sortez bientôt un livre qui s'appelle Rendez-vous lundi. Est-ce que vous pouvez peut-être un peu nous en parler et nous parler de votre rencontre avec l'éditeur Le Sabot ?
2: Allez. Oui, donc Rendez-vous lundi, c'est un livre qui sort le 16 octobre. Et c'est une réédition en fait d'un livre qu'on a fait paraître il y a 2 ans, en 2020.

0: 2004, une réédition augmentée. Donc il y a plein de nouveaux textes dedans et surtout une nouvelle préface qui explique un peu la démarche et ce que ça fait d'écrire et d'éditer en collective. Et alors le sabot, on l'a rencontré au Poétique Bazar, donc événement de la poésie, enfin de poésie à Bruxelles. Et du coup, on a papoté avec Antoine, on s'est rencontrés une ou deux fois, il nous a invités à un festival à Paris. Et puis, de fil en aiguille, il nous a proposé de rééditer 183 lundi. Et donc, d'où rendez-vous lundi.
1: Et justement, vous parlez du cadre géographique dans lequel vous évoluez, à savoir la Belgique. Et évidemment, le rapport A. Et justement, le rapport du monde à l'édition, français et parisien, et concrètement, quand on est autoriste en Belgique, c'est quoi les perspectives? Est-ce que la collective, c'est le seul moyen?
0: Alors, c'est pas le seul moyen, mais donc, comme on l'explique dans l'avant-propos, c'est une option qu'on a trouvée pour faire face à un certain manque, en tout cas, qu'on ressent en Belgique, mais qui n'est pas lié que à la Belgique aussi. Mais déjà, quand on écrit, c'est très difficile d'en vivre, voire impossible, même quand on publie chez un éditeur classique, etc. C'est pas des revenus suffisants. Et aussi, même en dehors du fait d'en vivre, c'est une activité assez solitaire où maintenant, il y a des structures, il y a un master d'écriture, etc. Mais c'était encore minoritaire, nous, à l'époque. Et il n'existe pas tellement de structures pour accompagner l'écriture, quoi. Donc voilà, je sais pas si tu veux rajouter un truc.
2: Non, ça me semblait super.
1: Et justement, donc, vous vous appelez Modesta, peut-être nous, moi je sais pourquoi, mais parce qu'on se connaît aussi à la ville. Mais peut-être pour les auditeurs qui ne savent pas, vous pouvez nous expliquer un peu pourquoi ce nom. Et peut-être pourquoi vous signez en collectif aussi.
0: Du coup, Modesta, c'est le personnage principal d'un roman de Goliarda Sapienza, L'art de la joie. Tu l'as lu, Clara ?
1: Je ne l'ai pas encore lu. J'ai commencé, mais j'avoue que j'étais pas prête, je pense, à le lire. Et parfois, je ressens ça avec certaines lectures. Peut-être vous aussi, je sais pas. Ou parfois, je sens que c'est pas le moment. Comme ça, je me sens trop happée. Mais il est dans ma bibliothèque, il est dans ma pile de lecture. Et c'est prévu.
0: Trop bien. Mais il n'est pas forcément facile. Hein. Alors, il faut s'accrocher un peu. Il y a des moments quand même qui sont difficiles à lire. Mais on recommande. C'est vraiment assez magistral. Et donc, en fait, ce personnage principal, on l'a su pendant toute sa vie et je pense qu'elle nous a beaucoup marqué et inspiré à tous les membres de la collective. Et donc, c'est un peu pour ça qu'on a choisi. C'était assez évident. Franchement, il y avait une seule option. On était là, c'est Modesta. Et aucun regret à ce jour. donc voilà. Et alors, pourquoi signer en collective? C'est aussi venu de manière assez évidente, mais... je pense que c'est pour en fait, on a quand même un certain malaise par rapport à la figure de l'auteur qui peut être hyper prégnante. Et ça nous permet de détacher le texte de l'individu qui l'a écrit sans qu'il y ait pour autant une anonymisation complète. Donc, si on nous pose la question, on répond en général quel texte on a écrit. Puis, ça nous arrive assez régulièrement de lire nos propres textes aussi dans des soirées ou dans des événements. À la radio, par exemple. Et donc voilà, mais c'est un peu pour tout ça.
3: Et concrètement, est-ce que c'est des textes individuels que vous mettez en commun et que vous signez en collectif, ou vraiment votre écriture est entremêlée de vos différentes voix, ou peut-être les deux, je ne sais pas.
0: Il y a un peu de tout, donc il y a des processus différents. Il y a autant des textes qu'on peut avoir écrits de manière individuelle, dans son coin, chez soi. Mais en fait, même ça, il y a toujours un travail collectif derrière, parce qu'on va le relire, le commenter. Enfin, les autres membres vont aider à le retravailler. Donc, c'est en ça qu'on considère que même quand il est d'une impulsion individuelle, ça devient quand même un travail collectif. Et puis, après, de manière générale, c'est aussi considéré que comme on va se partager nos lectures, nos réflexions, etc., on s'influence les unes les autres. Mais il y a aussi des processus qui sont plus collectifs de base. Par exemple, il y a des textes où c'est des contraintes communes qu'on a mises en place pour créer le texte, ou écrit en résidence ensemble, côte à côte, ou même il y a un texte qu'on a écrit vraiment, par exemple, Marie et moi, ensemble. Donc là où c'est vraiment les voix qui sont mélangées. Donc il y a un peu de tout.
1: Et est-ce que peut-être vous voulez nous lire un petit extrait ?
0: Allez, let's go. Ça fait 21 jours que Paris Hilton a perdu son chihuahua. Ce mini confident, mini BFF, s'appelait Diamond Baby. Mes amies trouvent-elles aussi que je suis un bébé diamant ? Mini amour portable dans un sac léopard. Comme Diamond Baby, est-ce que s'offrir ma mini tendresse vaut au moins 8000 dollars ?
1: La réponse est oui.
2: Oui, arrive. Ce matin, je me suis réveillée, j'avais du sang partout. Bien rouge vif, comme on l'imagine. Du rouge coquelicot. Sur mes draps, mes cuisses, et même sur mes mains. À la fin de la journée, j'ai chialé avec Lana Del Rey. Le même album en boucle, et dedans l'album, les mêmes chansons en boucle. Tous mes sanglots et Born to Die. Une amie me dit, le premier jour des règles, on devrait juste organiser un karaoké de chansons tristes.

0: S'intéresser à la fonte de l'Antarctique, c'est aussi chercher à mieux comprendre les équilibres de notre planète.
1: Merci de nous avoir écoutés et un grand merci également à notre invité pour ses éclairages précieux. On espère vous avoir fait au mieux comprendre un phénomène complexe. Très belle journée à toutes et à tous et à très bientôt sur Radio

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0: Bonjour et bienvenue à cette émission des récits et des ondes. Et comme on est aujourd'hui au début de l'automne, Michel et moi avons le plaisir d'avoir deux invités qui vont nous parler d'un être bien de saison, le cerf. Et on accueille pour ça Mélanie Vanacker de Cohabiter avec le vivant et Juliane Boite qui a toute une thématique sur le cerf qui est en train de se développer.
1: Bonjour.
2: Bonjour.
0: Michel, qu'est-ce que tu en penses? On commence par demander à nos invités de se présenter brièvement.
3: Quel est leur rapport avec le cerf, par exemple?
1: Je commence. J'ai créé une petite ASBL qui s'appelle Cohabiter avec le vivant et mon but c'est d'ouvrir des espaces-temps où on met les animaux au centre de nos préoccupations. Et donc chaque mois je choisis des thématiques en fonction notamment de la saison et je parle autant des animaux domestiques que sauvages. Et ce mois-ci, ça va être le cerf, parce que c'est le moment du brame du cerf qui est un événement quand même assez particulier et spectaculaire dont je vais vous parler de plus en plus dans le courant de l'émission.
3: Et donc tu es Mélanie Vanacker et oui. Tu as aussi une ASBL, c'est ça ?
1: Je viens de créer une ASBL, oui. Qui s'appelle Cohabiter avec le vivant.
3: D'accord. Et alors, notre deuxième invitée, Juliane.
2: Oui, donc moi, je suis conteuse et je m'intéresse aussi aux relations entre les vivants et donc les vivants non humains, mais en particulier aussi avec le végétal. Et donc, au départ, ça vient d'un apaisement profond en allant dans la forêt et en étant fascinée par la forêt. De rencontres particulières avec une harde de biches par hasard et un chevreuil avec qui on a eu une petite discussion tous les deux. Et ce sont des animaux, les cervidés, enfin les biches, les cerfs, qui me fascinent complètement grâce à leur, en partie, à cause de leur hybridité, ce végétal qui a l'air de pousser sur leur tête, même si c'est tout à fait vascularisé comme des cornes, mais voilà.
3: Alors, on a fait le lien avec l'automne et avec le cerf. Et au niveau des récits, est-ce que vous pourriez nous dire un mot sur les histoires qui parlent de cerf? Il y a, je pense, quelque chose d'un peu particulier. Que le cerf est vu à travers un autre personnage.
2: Ah oui, oui. Mais en fait, c'est en tant que conteuse, pour trouver des histoires où l'animal est considéré pour lui-même, c'est pas du tout évident. Parce que dans les contes traditionnels ou les légendes, souvent l'animal symbolise autre chose. Et donc on a, je pense, en Belgique et en Occident, peut-être pour la plupart des gens, cette image du cerf crucifère, donc qui est tout illuminé, enfin dont les bois sont tout illuminés. Il y a une croix qui apparaît et il représente le Christ. Donc c'est, je trouve ça très beau, mais je trouve que, moi, c'est pas ça que j'ai envie de raconter personnellement, parce que je trouve qu'on oublie alors l'être très particulier qu'est l'animal. Alors que d'habitude, je suis vraiment très intéressée par tous les symboles et toutes les métaphores. Là, dans les histoires que j'ai envie de raconter, j'ai envie que l'animal existe pour et par lui-même, qui ne symbolise pas autre chose, qui réfère de nouveau à l'humain.
3: C'est ça.
2: Voilà.
3: Et donc qui représente le Christ et qu'on chasse allègrement et qu'on tue allègrement aussi, quoi. Donc
2: oui, avec ce paradoxe, mais qui est aussi intéressant parce que c'est comme si il y a que le roi des humains qui pouvait chasser le roi des animaux, et c'est comme si en ayant chassé un cerf, on s'appropriait, mais comme souvent en fait dans les rituels de chasse, on s'appropriait toute la force, la puissance et les qualités de l'animal qu'on a chassé. J'étais étonnée en fait, alors que c'est quand même évident en effet que le cerf est chassé. Dans les recherches d'histoires que j'ai faites, je suis tombée sur énormément d'histoires de chasse, mais donc en Occident. Mais il y a aussi plein de rituels de chasse, notamment en Sibérie, après avoir lu avec Roxane d'ailleurs Charles Stepanov et L'animal et la mort, et les rituels de garder tous les os, de n'en briser aucun, se recouvrir de la peau de l'animal, sont finalement des rituels qui sont communs dans la tradition occidentale comme dans la tradition sibérienne. Donc c'est très intéressant. Il y a plein de choses à dire en fait, mais
0: Moi, j'aurais voulu, Mélanie, que tu nous expliques un petit peu aussi par rapport à cohabiter avec le vivant. Tu dis petite ASBL, et déjà, bah, moi, je ne suis pas tellement d'accord avec le petite, parce que quand même, c'est une ASBL qui n'existe pas depuis très longtemps, oui, mais qui est en train de construire tout un réseau de solidarité, de rencontres, et qui a déjà reçu des reconnaissances, des prix, parce que son travail est vraiment important et tisse du lien. Donc, est-ce que tu peux nous en dire un petit peu plus sur les calendriers de cette ASBL, sur les partenariats qui sont en train de se mettre en place ou qui ont déjà été créés ?
1: Oui, merci. En fait, c'est un bébé qui a eu 10 ans de gestation, donc c'est un gros bébé, qui a vu le jour il y a bientôt un an. Et depuis le moment où il a vu le jour, j'ai osé un petit peu le mettre au monde de manière de le visibiliser. Et j'ai eu l'occasion d'avoir déjà 3 bourses. Une dans ma région avec la Fondation Syris, qui m'a permis de créer tout un parcours qui s'appelle Voisins du vivant, où j'organise une rencontre par mois pendant un an sur différentes thématiques qui soient liées à la faune sauvage ou aux animaux domestiques. D'ailleurs, j'essaie de faire beaucoup de ponts entre ce qu'on a tendance à séparer. Donc, une de mes activités que j'adore, c'est une balade chien faune sauvage. Et donc le but, c'est de valoriser les gens qui baladent leurs chiens en leur donnant des outils pour que la balade soit chouette pour leurs chiens, mais sans causer une pression de plus à la faune sauvage qui est déjà soumise à beaucoup de pression de plein de niveaux. Et donc si déjà on connaît quand est-ce que tel animal met bas, combien de temps il allaite, et donc comment est-ce qu'on peut un peu adapter, lire aussi un peu mieux les réactions de son chien pour que nos chiens ne causent pas de dommages. On sait que par exemple les chevreuils sont cardiaques et pourraient mourir suite à une poursuite d'un chien. Quand on aime son chien en général, on n'a pas envie qu'il cause des dégâts pareils. Donc j'essaie d'organiser plein d'activités où je mixe comme ça les thématiques. Je parle des poules et quand je parle des poules, je parle aussi des renards, non pas pour les diaboliser, mais pour mieux les connaître et cohabiter avec eux et pas juste voir les méchants qui viennent manger les poules. Là, j'ai fait aussi une activité qui était un peu moins, je dirais, facile. On a organisé une conférence qui s'appelle « Que faire en cas de négligence, en cas de suspicion de négligence, maltraitance animale ?» Et le but était de donner les bons outils quand on est face à une situation par rapport auquel on sent qu'il y a quelque chose qui pourrait ne pas aller. Le but, c'est pas de fermer les yeux, mais plutôt de savoir quoi faire et comment et vers qui se retourner. Et donc là, je continue avec plein d'activités, dont Johan Michaud, qui est chercheur à l'ULG, qui passe assez régulièrement sur le jardin extraordinaire. Il va venir nous parler des espèces emblématiques qui reviennent et donc aussi parler de thématiques un peu plus positives. Et il y aura comme ça une rencontre par mois jusqu'au mois de juin sur les castors, les moineaux, sur les chats, sur les amphibiens, sur plein de choses. Et en parallèle, j'ai été très inspirée par le documentaire Le Chant des Forêts et le documentaire Le Vivant qui se défend. Et j'ai décidé de créer un autre parcours qui s'appelle Voisin Invisible, dans lequel le brame du cerf a sa place. On a d'abord fait une immersion à un crépuscule pour observer les castors. On a fait une aube enchantée autour du chevreuil, autour du rude du chevreuil. Et donc là, on va se plonger dans l'univers du cerf, non pas pour aller voir un spectacle, même si c'est quelque chose d'absolument incroyable à voir et à vivre dans sa vie. Enfin, moi, le brame du cerf, la première fois que je l'ai entendu, j'ai cru que tous les poils et mes cheveux étaient hérissés. C'est un cri qui vient du fond des temps. Et je crois que tant qu'on ne l'a pas entendu une fois dans sa vie, on ne peut pas se rendre compte. Maintenant, il y a aussi le fait que ça devient une attraction touristique. Et le but, ce n'est pas de nouveau de rajouter une pression sur cette faune sauvage qui, après les cerfs, après leur brame, ils vont être chassés. Donc, ils auront déjà bien donné pour pouvoir se reproduire. Ils auront perdu 20% de leur poids. Et ils seront à l'ouverture de la période de la chasse. Donc, moi, j'essaie de proposer des activités où on va rentrer dans leur monde sans les déranger. Donc, d'être bien à distance, en silence et de vraiment comprendre ce qui se joue pour eux.
3: Bien, merci. Tu es aussi éthologue, c'est ça ? J'ai
1: fait beaucoup de formations. À l'origine, j'ai fait un assistante sociale et sociologie. Puis je me suis spécialisée dans l'éco-conseil et la permaculture et l'alimentation durable. Mais depuis toujours, c'était les animaux qui étaient au centre de ma vie et je ne savais pas comment les remettre. Je me suis un peu perdue en chemin et je tournais autour du pot. Et donc, j'ai fait une formation d'éthologie avec Roxane. Je suis devenue soigneuse animalière pour la faune sauvage bénévole et j'ai fait alors des études en assistante vétérinaire en cours du

0: territoire pendant 4 ans, parce que mon rêve était d'ouvrir un centre de soins pour la faune sauvage. Mais autant par l'expérience dans les centres de soins que par ma santé qui a rencontré des difficultés, je me suis rendu compte que moi, je devais créer ma case et créer un lieu où je faisais des ponts entre les différents, les différentes méthodes, les différentes thématiques, les différentes manières et disciplines d'aborder le vivant. Et aussi et surtout, pour moi, j'arrivais pas à me dire que je parlais que des animaux sauvages et pas des animaux domestiques, que des animaux domestiques mais pas ceux qu'on a moins, que des animaux sauvages mais pas ceux qu'on juge nuisibles ou moches ou exotiques envahissants. Pour moi, ce qui est important, c'est d'ouvrir des espaces-temps où chaque animal, on lui donne le droit d'exister et au moins de le connaître, non pas en disant que j'ai les solutions pour les problèmes de cohabitation, mais qu'au moins on peut les regarder en tant qu'êtres vivants et pas juste en tant qu'êtres à chasser, à tuer ou juste parce qu'ils sont mignons. En fait, je trouve que tous les animaux méritent qu'on parle d'eux.
1: Je vais vous proposer un petit exercice. C'est, est-ce que vous pourriez chacune me raconter un souvenir lié au non-humain, un des premiers souvenirs que vous vous souvenez, et dans un deuxième temps aussi par rapport au cerf. Et pour vous laisser réfléchir, on va mettre un peu de musique.
2: Oui, hein. Ce serait Björk, par exemple,
1: bah,
2: puisqu'on
1: j'ai
2: a
1: pensé
2: évoqué la
1: exactement la
2: chasse.
1: même chose. Oui. Donc voilà, on va écouter donc Björk de Hunter.

0: notre émission Des récits et des ondes, consacrée aujourd'hui au cerf, et avec Juliane et
1: Mélanie
0: Vanacker. Et donc, on vous a proposé un petit exercice sur un souvenir de rapport au non-humain, et peut-être plus précisément, justement, au cerf. Qui veut commencer ?
2: Je veux bien commencer, oui. je vais parler de deux souvenirs, parce que le premier, c'est avec un cheval qui s'appelait Baladin. C'est un cheval qui avait été maltraité, et où, en fait, depuis mes 8 ans, moi, j'étais bénévole dans un refuge pour animaux de ferme et de chevaux. Et en fait, Baladin, ça a été mon coup de cœur, et j'ai passé des années à vivre avec lui. Je ne vivais que pour lui, je vivais cheval. Et il a vraiment profondément modifié mon rapport au monde, parce que j'ai là-dessus vécu mon adolescence plus cheval qu'humaine, et je crois que ça a apporté beaucoup de choses dans ma vie. Le souvenir le plus marquant par rapport à un cerf, c'est le premier affût que j'ai eu l'occasion de faire dans le cadre de ma formation d'éthologie. On avait eu des recommandations très strictes par rapport à comment s'habiller, comment se déplacer. On s'était donné rendez-vous quelque part dans l'après-midi pour petit à petit se déplacer à un endroit tant qu'il faisait clair et se positionner sans bouger. Donc on devait avoir des vêtements qui ne faisaient pas de bruit, qui n'étaient pas visibles, on ne pouvait pas mettre de parfum. On devait s'immerger vraiment dans le vivant pour ne pas causer d'interférences par rapport à ce qui se passait autour. Et petit à petit, les cerfs ont commencé à bramer tout autour de nous, et ça a été complètement... c'est quelque chose qui m'a bouleversée. Je manque de mots même pour expliquer ce que j'ai vécu. J'ai eu l'impression d'être dans une salle de cinéma avec un Dolby Surround, de chanteurs de metal hardcore de toutes parts, et avec une puissance que je n'avais jamais même imaginer qu'il pouvait exister dans la nature. Et on est resté là pendant des heures, le temps s'est arrêté. C'est un souvenir, c'est quelque chose que je n'oublierai jamais de ma vie.
0: Bien, merci. Juliane ?
3: Moi, un des premiers souvenirs là qui m'est venu, c'est dans la ferme de mes grands-parents, où j'allais parfois passer quelques nuits pendant les vacances quand mes parents travaillaient. Et je me souviens d'une nuit où j'entendais du bruit, et en fait mon grand-père et ma grand-mère étaient déjà réveillés, parce qu'ils savaient qu'il y aurait un vêlage, donc la mise bas d'un veau. Et sauf que la vache, elle n'arrivait pas, en fait. Donc c'était branle-bas de combat. On a appelé le vétérinaire, que je connaissais, que j'avais déjà vu plein de fois. Mais du coup, je me suis glissée dans... Alors c'était il y a longtemps, hein, donc c'était une petite ferme à ce moment-là par rapport aux fermes conventionnelles qu'on peut voir maintenant. Mais donc je me souviens d'être comme une petite souris qui regarde quelque chose qu'elle n'a peut-être pas forcément le droit de regarder, et qui est complètement... c'est tellement... Enfin, c'est extraordinaire, et en même temps c'est tout à fait naturel, si on peut dire. Enfin... Et donc je vois donc pour le coup, c'est vraiment l'interaction humain-animal pour aider cette vache à ce que son bébé puisse naître et vivre, parce que s'il restait trop longtemps, il pouvait mourir, quoi, de manque d'oxygène. Et donc je le revois tirer, et je revois ce petit veau sortir et tomber un peu brusquement quand même, parce que c'est... Ouais. Et tout le placenta, enfin toute cette matière visqueuse autour, et puis la vache qui le lèche, et puis oh, et le bébé qui vit, et puis tout va bien, quoi. Enfin, ça, c'était quelque chose qui était vraiment très fort, et qui m'a... Je revois l'écurie qui actuellement n'en est plus une. Enfin, c'était parce que c'était dans l'écurie, bizarrement. On l'appelait toujours l'écurie parce qu'avant il y avait eu des chevaux, mais là c'était quand même là que la vache avait mis bas, quoi. Enfin bon, bref. Mais donc c'était quelque chose de très très fort. Et puis après, mais non, mais va te recoucher. Oui, d'accord. Mais c'était un événement, quoi. Et donc avec les cerfs, en l'occurrence c'est avec les biches. C'était il y a quelques années, et j'étais dans une période de vie qui était très difficile. Et j'étais partie faire du camping sauvage, plus ou moins encadré. Et donc je restais pendant 5 jours toute seule dans un endroit protégé comme ça, mais près de la forêt. Et donc, c'était tout plein de tourments très humains, d'état d'âme et tout ça qui me revenait, et des moments qui étaient vraiment pas faciles. Et puis, il faisait assez beau, il y avait presque pas plu. Et puis, il y a un moment, vraiment, c'était compliqué pour moi, parce que l'idée, c'était vraiment d'aller plonger à l'intérieur de soi-même. Et puis, j'ai entendu... on dit un galop de biche aussi, j'imagine. Tu sais pas, enfin, voilà, en tout cas, j'ai entendu, et elles étaient... Je sais même pas dire combien, si c'était 6 ou 7, et elles sont arrivées et elles se sont mises devant, vraiment, elles se sont arrêtées devant l'endroit où j'étais, et donc moi je me suis levée et on s'est regardé, et ça, j'ai l'impression que ça a duré mais une éternité, et elles étaient tellement splendides, enfin tellement élégantes et gracieuses et puissantes en même temps, et cette façon comme ça de s'arrêter très précisément, de tourner la tête, de regarder, mais profondément, comme, presque comme les bébés peuvent vous regarder. Enfin, il y a quelque chose comme ça, de... et en même temps, avec une puissance, une espèce de... comme si elle savait bien plus que, enfin, sûrement, que moi, en fait, à ce moment-là. Et puis, elles sont reparties, en galopant, avec vraiment cette grâce et cette puissance et cette vitesse. Je sais pas, ça m'a vraiment bouleversée en fait. Cette rencontre sans mots pour une conteuse, c'était vraiment très fort.
0: Ok, merci. Merci. Et Roxane.
4: Et puis ce sera toi aussi, parce qu'il n'y a pas de raison que tu sois à l'écart.
0: Zut alors.
4: Bien essayé. Moi, la première rencontre avec l'autre qu'humain, c'était avec ma tortue quand j'étais enfant. Enfant assez solitaire qui avait l'impression de vivre surtout en été dehors, et il y avait cette tortue que je mettais sur moi, et elle me regardait, je la regardais, je la caressais juste sous le cou, là où la peau est incroyablement douce, et j'avais l'impression d'être plongée dans un autre temps. Il aurait pu avoir des dinosaures autour de moi, c'était tout à fait crédible. On était juste dans un autre espace, dans un autre temps, et je sentais la chaleur de sa carapace sous mes mains aussi. C'était magique. Et par rapport au cerf, c'était en me promenant un jour en Ardennes. On était en vacances en famille, et moi j'avais été me promener. C'était le matin, il avait plu, il y avait du brouillard. C'était un tout petit endroit, et il y avait une espèce de vieux pylône électrique qui avait été sculpté en crucifix avec un espèce de Christ, mais très très primitif, mis dessus. Et d'un coup, il y a eu du bruit dans les feuillages, et il y a eu je les ai pas vus, mais j'ai entendu le brame. Et là, c'était être transporté dans un roman de fantaisie. C'était juste cette puissance incroyable qui résonnait, et ce Christ improbable avec cette brume qui était là et ces odeurs moussues. Ça effectivement, il y avait toute la chair de poule qui s'installait sur l'épiderme. C'était magique.
0: Ben merci Roxane. Par rapport à vous, je n'ai pas vraiment des souvenirs très, très spectaculaires ou quoi que ce soit. Je me souviens, moi, en fait, quand j'étais enfant, mon père adorait jouer au tiercé. Et donc, on a beaucoup fréquenté, à l'époque, maintenant, il n'y en a plus beaucoup, des hippodromes. Donc, j'ai été à celui de Boisfort, quand il était encore un vrai hippodrome, à Ostende, mais il y en avait plein d'autres dans des Sterrebeek, enfin, voilà, toutes sortes d'endroits. Et donc, avec ma sœur, on aimait beaucoup aller voir les chevaux. Et c'était d'une frustration totale, parce qu'en fait, on se mettait à un certain endroit... On voyait un groupe de chevaux qui galopaient et qui soulevaient des mottes de terre, ça je me souviens vraiment, ça faisait un bruit. Ça durait 15 secondes et puis il fallait attendre une demi-heure pour voir la course suivante. Donc voilà. Et par rapport au cerf, j'ai un autre souvenir qui est lié à un documentaire. Et je travaillais sur l'idée du documentaire pour montrer que finalement le documentaire est aussi mis en scène, et notamment le documentaire animalier. Et je me souviens d'un documentaire qui montrait le making-of d'un... qui avait été fait sur les animaux de la forêt, et notamment sur le cerf. Et donc, pour avoir des belles images d'un cerf dans une clairière, qu'est-ce qu'ils avaient fait avant ? Ils avaient jeté plein de pommes dans la clairière pour attirer les cerfs. Et donc, comme ça, ils pouvaient avoir leurs images de cerfs. Parce que ça, je laisse la parole aux deux spécialistes, enfin aux trois spécialistes, mais les cerfs ne viennent pas... se mettre comme ça dans les clairières si facilement. Et donc, voilà, il fallait les attirer. Et donc, on voyait qu'on jetait plein de pommes et puis on attendait et on pouvait avoir des images alors du cerf qui arrivait. Quoi. Voilà. Eh bien, merci à toutes. Et voilà, et donc nous avons évoqué quelques souvenirs. Oui, peut-être penser à... On parle notamment du bois, du cerf, c'est ça ?
4: Les bois du cerf,
0: c'est ça, oui.
4: Oui.
0: Et tu voulais dire quelque chose par rapport à ça, Mélanie ?
2: Oui, en fait, ce sont des os qui poussent chaque année sur la tête du cerf et qui chaque année tombent. Donc, le cerf est très fort relié aux saisons. Il faut savoir aussi qu'ils vivent dans des sociétés séparées, donc c'est des animaux grégaires. Les femelles vivent ensemble, et c'est plutôt une société matriarcale. Les mâles vivent ensemble, mais au moment où la période change, où le soleil va commencer à prendre la place sur l'hiver, leurs bois vont. Oh merde, je suis en train de me. Bon, bref. Il y a deux périodes, en fait. Il y a une période où ils vont perdre leur bois, il y a une période où ils vont repousser, et chaque année, en fait, ils font pousser des os sur leur tête. Donc, c'est pour chaque bois, c'est entre 1 à 3 kilos. Ça pousse de 1 à 2 cm par jour. C'est quand même quelque chose d'assez puissant. Et c'est très fort là-dessus aussi relié à leurs hormones, qui vont faire qu'alors que dans la plupart de l'année, ils vont vivre ensemble avec leurs copains, à un moment, leurs hormones vont leur faire sentir qu'ils sont plus si copains que ça et qu'ils vont devoir... jouer un peu d'écoute pour voir qui va être celui qui va avoir accès aux biches. Et là, il y a entre la ramure et son... Chaque année, donc, la ramure va pousser de plus en plus grande. Donc, c'est des os d'abord en velours, et puis ils perdent leur velours, ils vont les frotter. Il y a aussi tout un quelque chose d'impressionnant dans les moments où ils les frottent, parce qu'alors, il y a plein d'herbes dedans. Ils mettent leurs hormones aussi un peu partout, par aussi bien leurs pieds que leur bois. Et puis, il va avoir tout un rituel, parce que le but, c'est qu'ils vont faire tout pour éviter de se battre. Donc, entre la grandeur de leur bois, leur cri, donc chaque cerf a sa voix. La voix la plus grave va être la plus sexy et qui va rapporter le plus de succès. Et puis, quand un autre cerf va répondre et va décider qu'il a, par sa voix, il peut se mesurer à un autre cerf, il va commencer toute une parade où ils vont marcher côte à côte, en redressant un petit peu leur babine, parce qu'ils ont... ils ont gardé des vestiges d'une ancienne dent, mais qui à l'heure actuelle, ils ne l'ont quasiment plus, mais ils font semblant quand même de se la montrer. Ils vont marcher côte à côte et ils vont un peu se jauger. Ils vont faire balancer de l'herbe en l'air. Ils vont vraiment essayer de faire comprendre c'est qui est le plus fort. Et en général, il y en a un qui part. Et donc, c'est lui qui a gagné. Et dans des très, très, très rares cas, ça va jusqu'au combat. Mais en fait, ils font vraiment tout pour éviter ce combat, ce que je trouve qui est quand même assez intéressant à soulever.
4: Aussi, c'est irrigué, il y a du sang parfois quand ça pousse, les bois.
2: Oui, quand ça pousse, il y a de la peau dessus, donc on appelle ça les cerfs en velours. Et petit à petit, ils vont enlever ce velours en le frottant. Et donc, c'est à ce moment-là qu'on va voir qu'il y a du sang. Et puis, quand la saison est terminée et au changement de nouveau de saison, quand ils vont perdre leur cerf, en fait, ils ont une sorte de pivot qui reste. Ce pivot, petit à petit, va avoir une pellicule qui va se former dessus et qui va permettre que là-dessus, le bois, l'os ne soit plus irrigué. Et c'est comme ça qu'il tombe. Et ça saigne quelques jours, mais ça se referme très vite.
4: Wow, on comprend la fascination. Hein.
3: Et on peut voir, là j'ai vu récemment sur un sapin l'écorce qui était toute abîmée parce qu'un cerf était passé par là, et donc c'était frotter les velours pour les faire tomber plus vite. Et donc en plus ça sentait la résine du coup en passant. Et donc rien que ça aussi, c'est une trace, un signe que le cerf est passé par là où nous,

0: humain, on passe aussi. Rien que ça, moi, je trouve ça hyper émouvant.
1: Juliane, tu racontes depuis maintenant quelques années. Et est-ce que ton rapport au non-humain dans tes histoires, est-ce que tu trouves qu'il a évolué, changé? Et est-ce que tu as des projets de nouveaux spectacles autour justement du non-humain ou du cerf en particulier?
0: Oui, ben il a fort changé et il a fort évolué. En fait, je me suis rendu compte que ce qui m'avait toujours intéressé, et plus qu'intéressé en fait, ce que j'avais besoin de raconter, c'était le rapport à l'altérité. Et donc j'ai commencé par l'autre fou. Donc dans le premier spectacle, c'était sur la frontière poreuse entre le normal, si on peut dire ça, et le fou ou la folle. Et en fait, au fur et à mesure, il y a toujours eu les lisières qui sont venues, mais donc l'altérité, c'est resté quelque chose qui était fort important. Et là, alors depuis qu'on s'est rencontrés avec Roxane, c'est sûr que le rapport au non-humain animal a pris beaucoup plus de place qu'il n'en avait avant. Mais c'est vrai. Ben parce que toi, t'as vraiment... Il y a quelque chose qui se passe pour toi avec les animaux qui est très très fort. Et donc forcément, comme...
1: Je confirme.
0: Comme on est devenu amis, ben y a ça, je pense que ça... Enfin, comme en tant qu'amis, j'ai envie de mieux te connaître, donc de m'intéresser aussi à ce qui t'intéresse toi. Et puis, de nouveau, c'est plus qu'un intérêt, c'est comme quelque chose qui est... C'est le vivant, en fait. Donc, et il y a ça, et puis il y a... aussi par rapport à ma vie personnelle, enfin que le aller dans la forêt, être en contact avec les arbres, être en contact justement avec des êtres vivants qui ne sont pas dans le verbe, ça me soulage vraiment beaucoup et ça me fait vraiment beaucoup de bien et je crois que ça me permet de clarifier plein de choses et donc voilà, je perds mon fil, mais c'est là que la question c'était est-ce que mon rapport évoluait ? Oui, c'est ça. Et donc là, j'étais toujours très intéressée par tout ce qui était symbolique dans les histoires parce que je suis complètement accrochée aux contes merveilleux. Mais en fait, là, il y a comme un peu un retournement parce que si j'ai envie de raconter la forêt, et en particulier les animaux aussi qui y vivent, tout ce qui s'y passe, enfin pas tout ce qui s'y passe, mais en tout cas, si je choisis la biche, le cerf, le chevreuil, pour essayer de les faire venir dans mon histoire pour que les gens qui écoutent puissent sentir leur présence, il n'est pas du tout question d'aller chercher ce que l'animal ou la forêt représente dans l'imaginaire humain. Et donc, il y a comme un espèce de retournement. Et c'est aussi parce que j'ai lu un livre la semaine dernière que j'ai trouvé vraiment... Ah, je le garde vraiment très précieusement, qui s'appelle « Apprendre à voir » d'une anthropologue, philosophe... pas anthropologue, historienne de l'art, Estelle Zongmengual. Et donc, elle part d'œuvres d'art et... Alors en plus, elle parle du 19e siècle, qui est un siècle auquel je me sens très accrochée aussi. Et comment est-ce que les femmes naturalistes du 19e siècle ont eu un rapport très différent aux vivants par rapport aux hommes, en l'occurrence, puisqu'elles étaient un peu confinées dans leur espace familial. Il y en a qui ont commencé dans leur jardin, donc dans quelque chose d'infiniment petit qui a l'air complètement insignifiant, alors que ça ne l'est pas du tout, par rapport à des aventuriers qui partaient découvrir l'Amérique et conquérir quelque chose, alors que là, c'était pas du tout de ça dont il s'agissait. Et puis, d'autres femmes aussi qui ont pu... se défaire du carcan même des vêtements de cette époque-là pour pouvoir aller dans la montagne parce que elles étaient tout à coup complètement intéressées par les fougères et donc pour aller voir où les fougères sont, mais forcément avec une robe ou une crinoline c'est vraiment pas pratique et donc il faut descendre dans des endroits qui sont humides, donc à l'ombre, donc parfois en bas d'une montagne, en bas d'une falaise, enfin ce livre est vraiment c'est vraiment... Ça m'a vraiment parlé parce que ça mettait des mots sur ce que j'arrivais pas à dire de mais comment je vais pouvoir encore raconter des histoires parce qu'en fait je ne veux pas que l'animal ou la forêt soit représentative d'autre chose. Je n'ai pas envie que le cerf représente le Christ. Alors après c'est très bien que ça existe mais vraiment exister pour qui on est. Et alors, en tant qu'humaine, essayer d'aller à la rencontre de l'autre, de l'altérité. Alors, peut-être que la forêt, l'arbre, c'est encore une altérité plus grande, mais quand même, je trouve que la biche, le cerf, c'est quand même déjà pas mal. Et de pouvoir leur essayer d'être d'un autre point de vue qu'anthropocentré. Mais bon, ça, c'est un très vaste programme, mais donc voilà.
1: On va peut-être écouter La Blanche Biche.
2: La Blanche Biche, puisqu'on a évoqué les métamorphoses aussi.
1: D'Émilie Simon.
2: Non, pas d'Émilie Simon, de Malicorne, La Blanche Biche.
1: Oui, de... Oh là là, Michel.

0: C'était donc Malicorne, la blanche biche. Excusez-moi, j'ai un chat dans la gorge.
1: Puis on a évoqué la magie que peut avoir cet aspect des bois sur la tête du cerf. On a légèrement évoqué, mais je pense qu'on peut aller un petit peu plus loin là-dedans, le rythme des saisons et comment ça a pu être un indicateur temporel pour les humains. Et je me demandais aussi comment on pouvait évoquer la communication entre cervidés, et notamment avec la biche et son petit.
2: Oui. Je vais d'abord évoquer les cervidés sont des proies, donc ils doivent mettre en place des stratégies pour ne pas être victimes de prédateurs. Et donc les biches, donc déjà elles ont une gestation de plus de 8 mois, donc elles mettent bas de petits très aboutis qui vont pouvoir très vite bouger. Donc c'est des espèces qu'on appelle nidifuges, c'est-à-dire contrairement aux espèces nidicoles, ils peuvent très vite partir de l'endroit où ils sont nés. Donc la biche, elle va très vite effacer toute trace de la naissance pour éviter justement les odeurs liées à cette naissance et éviter d'attirer les prédateurs. Ils ont aussi mis en place une stratégie inter-espèce, dans l'espèce des biches, de mettre bas quasiment toutes au même moment pour saturer un petit peu pour les prédateurs. Il y a plein de fans et donc les prédateurs ne pourraient jamais tous les manger. Donc ils font en sorte de se coordonner par rapport aux naissances. Et alors la dernière chose qui est quand même hyper intéressante par rapport au mode de communication entre un fan et sa maman, donc le fan ne va avoir quasiment aucune odeur. Il va aussi avoir un pelage qui va faire en sorte que quand il est couché dans les herbes, on ne va quasiment pas le voir. La biche, pour éviter d'attirer les prédateurs, va le laisser seul à peu près 16 heures sur 24 et elle va rester en communication avec lui avec une glande à la base de l'œil qui s'appelle le larmier. Et donc la biche va s'éloigner face au vent pour être toujours en lien avec son petit par les odeurs de ce larmier. Donc le fan et la biche vont ouvrir cette glande à la base de l'œil. Ça veut dire que tout va bien. Ils sont en communication. Elle sait que le fan est apaisé. Et dès qu'il y a un problème, le fan va fermer son larmier. Et là, elle va tout de suite sentir qu'il y a un problème. Et elle va revenir checker, voir si qu'est-ce qui se passe qui a nécessité le fait que le fan ferme son larmier. Et donc, il y a aussi tout... Enfin, moi, j'ai envie juste de donner la petite information qu'un fan qui est seul n'est pas un fan abandonné dans la plupart des cas, à moins vraiment qu'il y ait une blessure ou qu'on ait retrouvé la biche morte pas loin. Le fan...

0: Jérôme, dans ses premiers jours, passe beaucoup de temps seul et ça, c'est sa manière d'être protégé et sa maman n'est pas loin et elle revient.
1: Par rapport aux histoires, dans ta collecte pour l'instant, puisque tu es en train de travailler sur un projet, Juliane, sur les cervidés et dans la littérature orale, le lien avec l'autre monde est aussi assez présent. Est-ce qu'il y a des liens entre vos deux recherches par rapport à ça?
2: Sûrement. Bah, oui, donc... Enfin, j'ai lu un peu des choses différentes qui sont selon les cultures aussi, que par exemple, enfin, c'est pas tout à fait en lien avec l'autre monde, mais ben, si quand même, par exemple, qu'on peut tailler des rondelles dans les meules des bois du cerf comme talisman pour passer dans l'au-delà. Et alors ces rondelles, je ne sais plus si on les met sur les yeux ou comme ça pouvait se faire avant, enfin dans d'autres cultures. Mais donc voilà, ça c'est en tout cas un signe du cerf psychopompe qui permet le passage. Après, un autre signe qui permet le passage, c'est que on mettait sur le ventre de la femme qui était en train d'accoucher la peau du cerf jusqu'à ce que le bébé soit délivré. Donc pour que la délivrance se passe bien, c'était aussi une des croyances. Mais sauf que je n'ai pas noté d'où ça vient, donc je ne peux pas vous dire. Peut-être que c'était chez les Celtes, parce que c'est dans mes notes par rapport aux Celtes. Mais donc oui, il y a plein de choses, mais je n'ai pas encore beaucoup d'éléments très précis à vous donner.
3: Terminer ta recherche.
1: Oui, mais nous évoquer en quoi ça, voilà, comment ça se passe cette recherche, quelles sont les prochaines étapes, les résidences peut-être aussi.
2: Donc là, j'ai eu une première étape au début du mois d'août parce que j'ai eu l'opportunité d'aller raconter dans le parc à loups dans la forêt de Chabrières. Et donc la demande, c'était de faire une balade contée à la nuit tombée sur le thème du bestiaire. Alors du coup, je me suis engouffrée et j'ai choisi de raconter, ça s'appelait ramure, aussi parce que je trouve ce mot vraiment très beau, c'est aussi la ramure des arbres autant que la ramure des cerfs. Et j'ai choisi quatre histoires et j'ai chanté aussi la Blanche Biche, évidemment pas comme Malicorne qu'on vient d'entendre, mais à ma façon. J'ai choisi quatre histoires qui parlaient, enfin où la biche ou le cerf avait une place très importante. Et parmi ces histoires, en tout cas, il y en a une que je suis sûre de garder et qui vient de la tradition irlandaise. Et c'est une femme qui est transformée en biche, mais contre son gré. Mais après, l'histoire est vraiment très magique parce qu'il y a plusieurs forêts qui sont très importantes dans le conte et où se passent des choses différentes avec plus ou moins de lumière selon l'évolution de l'histoire. Et cette femme transformée en biche qui est... C'est un sortilège donné par un mage qui n'est pas bienveillant. Mais après, elle va accoucher d'un enfant qui sera humain, mais dont elle va s'occuper alors qu'elle est transformée en biche, et qui va être retrouvée par les humains, et auquel on va trouver tellement de ressemblances avec la façon de se comporter du fang. Par exemple, une attention, un aiguisement des sens qui est plus qu'humain par rapport à l'audition, par rapport à l'odeur, par rapport à la façon de pouvoir bouger, d'être attentif, et qu'on va baptiser d'un mot irlandais qui veut dire « jeune cerf ». Et moi, j'adore cette histoire, et donc je sais qu'elle... en tout cas, j'ai très envie qu'elle fasse partie de mon répertoire. Après, voilà, il y a aussi des histoires où il y avait une biche ou un cerf, mais qui finalement, je me suis rendu compte que c'est pas de ça dont ça parle. Mais j'ai envie d'aller creuser aussi plus vers les Premières Nations, chez les Amérindiens, et peut-être aussi retourner dans les contes de Sibérie, parce que ces rituels de chasse, il y a aussi des histoires où les humains se transforment en cerfs. du moment que le rituel de chasse est préservé, enfin, est vraiment respecté. Donc où on garde tous les os, on n'en perd aucun, on n'en casse aucun. Et on va, là, dans cette histoire-là, en l'occurrence, les jeter dans un lac. Et une fois qu'ils sont jetés dans un lac, parce que l'eau, c'est aussi le signe de la renaissance, alors il n'y a pas de vivants qui sont morts, en fait. Même si on a tué le cerf, mais qu'on l'a fait d'une façon qui était respectueuse, ben, on va le manger. Mais le cerf, ça pouvait être un humain. Enfin bref, il y a tout un... une circulation de l'énergie en fait entre les humains et les cerfs, et du moment que c'est fait avec respect, sans gaspiller, sans rage en fait aussi, pour survivre, ça c'est aussi, enfin pardon, ça part un peu dans tous les sens, mais ça aussi, le rôle du prédateur est vraiment quelque chose qui m'intéresse beaucoup. Et ça, c'est une découverte, je m'attendais pas à ça en commençant, parce qu'on sait aussi que les forêts, avec l'augmentation du nombre de cervidés, les forêts sont, enfin, pas toutes, mais à certains moments, peuvent être en danger, parce que les cervidés se nourrissent des bourgeons, des écorces en hiver, et donc peuvent abîmer les arbres parce qu'il y a trop de cervidés, parce qu'il n'y a plus de prédateurs, à part l'être humain qui va chasser. Et donc le loup, le lynx... alors sans doute que moi je suis plus vers le lynx parce qu'il est félin, mais toi Roxane, peut-être que ce serait plus le loup parce qu'il est canin. Enfin, de cette... mais en tout cas c'est quelque chose qui m'intéresse beaucoup. Le rôle du prédateur est vraiment très important pour que tout le monde puisse rester vivant en fait aussi, pour que la forêt puisse rester vivante, et c'est le cycle de la vie. Et ça, c'est peut-être quelque chose qui est pas facile, enfin, pas facile à appréhender en tant que être humain occidental de cette société-ci, comme si la chasse c'était toujours mal. Ben, enfin, non, en fait. Mais ça dépend comment c'est fait. L'élevage intensif, ça c'est mal. Je dirais la maltraitance des animaux qui sont tués, c'est absurde. C'est pas mal, c'est absurde en fait. Enfin voilà, donc ça me pose vraiment des tas d'autres questions par rapport à... qui touchent vraiment aussi la... C'est pas symbolique, quoi. C'est vraiment très concret dans la vie vraiment quotidienne, très concrètement. Voilà.
3: Okay, merci. Roxane, je voulais te poser une question. Sourdure ou ébellissimo?
1: Sourdure.
3: Okay. Alors on va écouter donc Sourdure.

0: Bien voilà, toujours dans l'émission des récits et des ondes. Roxane.
1: Et même si on aura envie de les écouter pendant des heures, malheureusement, on arrive déjà au bout de l'émission. Donc, on va aller à du pratico-pratique. Donc, Mélanie, le site est en construction, mais oui. Si on veut retrouver ton actualité et pouvoir participer aux conférences, aux promenades ou aux diverses activités, qu'est-ce qu'on fait ?
2: Pour le moment, j'ai une page Facebook qui s'appelle Cohabiter avec le vivant, que je nourris beaucoup autant des activités que de contenu. Et je suis vraiment en train de créer ce site internet.
1: Donc voilà, c'est là qu'il faut te retrouver. Oui.
0: Alors s'il y a plusieurs Mélanie sur le cerf, c'est Mélanie Vanacker,
2: voilà, V-A-N-A-C-K-E.
1: Mais il y a une page Cohabiter avec le vivant.
2: Oui, la page Cohabiter.
1: Et Juliane, ton site internet.
3: Donc, qui est en train de changer de nom, mais ça va se faire ces jours-ci. Ce sera www.hurlevent-asbl.be. Donc Hurlevent comme les hauts de Hurlevent d'Emily Brontë. On ne se refait pas.
0: Alors ben voilà, donc aujourd'hui notre thématique c'était le cerf, la biche, le chevreuil. Ce n'est pas du tout dans le sujet, mais Roxane, elle travaille sur une autre thématique qui est le chien, je pense.
1: Oui.
0: Voilà. Et nous en reparlerons probablement une
1: prochaine émission. En collaboration avec Juliane d'ailleurs, parce voilà. Que chien et cerf sont pas mal psychopompes.
0: Donc voilà, c'est un travail qui continue sur d'autres représentants du non-humain.
1: Ben, on se retrouve bientôt.
2: Merci.
3: Oui, merci beaucoup.
1: Au revoir.
0: Merci. Voilà, au revoir et à bientôt.
3: À bientôt.
0: Des récits et des ondes.

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Les Six Shooters avec Sweet Telephone de l'album Supersonic Rock Saga. Ce sont des nouveaux venus sur la scène underground punk d'Utrecht. Ils passeront demain au Welcome Café, puis il y aura une soirée avec DJ Miss Misanthropy. Entrée gratuite, oui, mais on passe avec un chapeau et ça permet de soutenir la scène musicale. Donc demain au Welcome Café, place Cardinal Mercier, numéro 30 à Jette.

Kanet Ifer, elle vient de Strasbourg, mais ça fait bien longtemps qu'elle vit à Bruxelles. Elle était membre de la Grande Triple Alliance Internationale de l'Est. Le morceau qu'on écoutait, c'était Mortal Trauma. Et Kanet Ifer vous attend ce samedi au Cobra Jaune à 20h. Boulevard du Midi 75, 1000 Bruxelles. Il y aura aussi OMS, c'est un duo EBM Indus, avec Titi des Lapins Électriques et Esgypt de la Marmite et Jadis de René Binamé. Et après ça, DJ7 de Sombre Baxter. Donc samedi au Cobra Jaune, on change totalement d'ambiance. Voici Teacher Jekyll.

Teacher Jekyll, le morceau c'était Mercado. Ceci pour vous annoncer la troisième soirée Rythmo Infernal à la Brasserie Illégale. Ce sera samedi. On commencera à 22h avec Los Gaiteros de Bruselas, un groupe de Belgique et de Colombie qui joue de la musique gaita et de la cumbia. À 23h, Kiam proposera un DJ set afro-oriental électro. À minuit, notre teacher Jekyll. À 1h30, Nicodemus de New York qui jouera de la musique tropicale électro global groove. À 3h30, notre ami Romelop et El Chente. Donc samedi à la Brasserie Illégale. Ça se trouve rue Bollings, numéro 300, dans la zone industrielle de Forêt. Ouverture des portes à 19h. Ce sera 15€ cash préféré. Restauration sur place. Il y aura un plat traditionnel des Caraïbes.

Il y avait d'abord l'artiste Eicher avec un A pour ne pas confondre avec ce brave Stefan Eicher. Le morceau c'était un Exhausted Image. Eicher est de Berlin, il joue de la musique ambient, électronique, à tendance expérimentale. Et puis maintenant on vient d'écouter les Young Widows et la plage titulaire de leur album Power Sucker. Ils viennent de Louisville dans le Kentucky. On dit d'eux qu'ils ont inspiré de nombreux groupes dans le monde avec leur collage unique de noise rock, de hardcore et de post-punk. Ils seront vendredi. Ces deux groupes seront vendredi au magasin 4. Il y en aura même un troisième, Los Almoranas, un trio gantois déchaîné qui vous assène un impitoyable mur de bruit et une apocalypse sonore. Vendredi à 20h au magasin 4, rue de l'Entrepôt numéro 7, ouverture à 19h30. Et tendez l'oreille, tendez votre index. 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Si ça vous intéresse, vous nous appelez au 02 640 87 17. 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

Étienne Choisy, accompagné de Mathieu Sourisseau et de Nicolas Lafouret. C'était un extrait de leur album Bello Bello. Ceci pour vous signaler la venue d'Étienne Choisy sous forme de quartet. Ce sera demain à 20h à la ferme de Lansrode, avenue Sainte-Anne 111 à Rode-Saint-Genèse. C'est pas bien loin, scène perpendiculaire à la chaussée de Waterloo. Ouverture à 19h et pour ce concert-là aussi on a des places, trois fois une place à vous offrir. Toujours au 02 640 87 17.

Dans l'ordre, c'était Elisabetta Spada, Carla Bieber et Shoko Igarashi. Ces trois dames seront ce 10 du 10 à l'atelier 210. Carla Bieber va célébrer la sortie de son premier EP solo, I Might Be The Problem, dont on a écouté la chanson I Go, I Go, I Go. Et puis, il y a eu... Donc, il y aura aussi Shoko Igarashi. C'est une saxophoniste ténor qui est également flûtiste et qui joue aussi du saxophone alto ou soprano. Et puis, elle est aussi versée dans l'électropop et la musique électronique ambient. Et enfin, avec l'album Home Again, Elisabetta Spada avance désormais à visage découvert, celui d'une personne queer. Concentrée d'authenticité, son nouveau disque est un exercice ultra pop folk et empreint d'humanité, dans lequel elle livre un folk pop intime, sincère et doucement audacieux. À l'atelier 210, samedi à 20h, ouverture des portes 1h avant le début des concerts. Et pour ces concerts-là aussi, on vous offre des places au numéro de téléphone habituel.

Le groupe Unyoke, il y a un morceau Falling, on le présente comme un groupe d'art rock, de rock artistique, si on veut, alternatif à la croisée du rituel et de la rébellion. Si vous voulez les voir de plus près, ce sera possible demain à 20h au Cheval Marin, Quai aux Briques de Nantes, 1000 Bruxelles. Ce sera gratuit et le Quai aux Briques, c'est l'un des côtés de ce qu'on appelle la place Sainte-Catherine.

Les Sunset Sisters et le titre Baby Doll. Elles seront à la fête de rentrée de la bibliothèque de Saint-Gilles et de la maison du livre. Il y aura beaucoup de choses au programme. Ça se passera vendredi. Il y aura des ateliers d'écriture, il y aura la réalisation d'une fresque géante à la gouache et en famille. Dès 18h, on pourra manger sur place. À 18h45, la chorale des immenses, par les immenses, pour le droit au logement. À 19h30, une tombola. Et à 20h, les Sunset Sisters en concert. Chansons folk aux couleurs pop rétro swing entre compo et reprise. Ce duo vous embarque dans un road trip à la lueur du crépuscule. Valérie Mathieu et Cécile Gonnet, alias Seaside, entremêlent leurs voix pour un spectacle cash et chaleureux. Et pourtant, ce serait gratuit. C'est donc vendredi au 24-28 rue de Rome à Saint-Gilles. Tout le programme de la journée sur lamaisondulivre.be. Alors, eh oui, il faut que j'envoie le morceau suivant, voilà. Non, là, je crois que j'ai pas mis... On voit un peu de musique en attendant. Et on se retrouve.

Un groupe de Portland en Oregon, c'est Hay Lover et le titre I've Got to Get You Home. On passe à l'annonce de la prochaine soirée Boucan. Ce sera une soirée éclectique soul wave rock'n'roll Buenas Ondas avec les DJ usuels Suspects, Érection Nocturne et Rounder Sprout. Samedi de 21h à 4h au Petit Lion dans les Marolles, 232 rue Haute à 1000 Bruxelles.

Grandma's House avec Doug de l'album Baby You Are a Winner. Et avant, c'était Pretty Much Average et Stéréotype. Pretty Much Average est un groupe garage post-punk bruxellois inspiré par le son indie grunge des années 90. Il joue entre mélodies lancinantes et envolées distordues, le tout menée par une voix féminine contestataire. Ces deux groupes sont demain à la Brasserie de la Mule. Il y aura même un troisième groupe, Matt Keaton. Donc demain à 19h30, 20h à la Mule, l'entrée sera à 10 euros. Morceau suivant.

C'était Year Zero avec No Maturity. On était encore à la brasserie de la Mule, puisque ce groupe passera par là ce samedi. L'entrée sera à 10 euros. Il y aura aussi le groupe metalcore français Lifeboat. J'ai pas encore donné l'adresse dans l'endroit. C'est rue Rubens, 95, Ascarbeck. Et pour ce samedi, l'ouverture, ce sera 20h et le concert à 20h30. On va déjà faire un petit rappel des places à gagner. 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Et voici Dogfaced Hermans.

Wings parlait Dog-Faced Romance sur leur album Hum of Life. On ne va pas vous annoncer un concert des Dog-Faced Romance parce que ce groupe n'existe plus depuis bien longtemps, mais deux de ses membres seront ce vendredi au Nova, à savoir Andy Moore à la guitare et Marion à la voix et à la trompette. Donc vendredi au Nova, rue d'Arambert, numéro 3. Et pour ce concert, là aussi, on a des places. Le Nova vous offre des places 2x2. Si vous les voulez, précipitez-vous sur le 02 640 87 17.

Le Louis Vicente Trio et la pièce Come Down Here. Ceci pour parler de la nouvelle saison du Studio Grey qui commence demain avec ce trio mais accompagné de deux autres personnes. Ça nous fera donc un quintet composé de Louis Vicente à la trompette et à la composition, Gonzalo Almeida à la contrebasse, Pedro Melo Alves à la batterie et aux percussions, Tony Malabi au saxophone ténor et Leo Genovese au piano. Demain au Studio Grey, 15 rue Cornet de Grey, Cornet comme un cornet de frites et Grey, G-R-Z, c'est un peu au-delà du botanique quand on vient du centre. Ouverture 19h, premier concert 20h, l'entrée sera 15 euros, mais avec ça, vous recevez à manger. Que demande le peuple ?

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Michi Fujita et la pièce Stardust. Michi Fujita partage sa pratique entre la flûte traversière et le texte poétique en français. Le résultat est une sorte de spoken word, mais avec une importance égale donnée au texte et à la musique. Elle sera dans le cadre des Nuits du Botha ce vendredi à la Zot Cantine. On y verra le collectif Datan en improvisation libre, avec notamment Fanny Libert et Pete Kanyonga. Et puis aussi le duo du saxophoniste Grégoire Tirtio et du trompettiste Zéphir Zaïlstra. Vendredi de 20 à 23 heures. La Zot Cantine, c'est à la Fonderie et c'est rue Ransfort 27 à Molenbeek. On poursuit avec notre ami Mathieu Hart.

Mathieu A, qui nous parlait de vacances sur son album Puzzle tout frais, puisqu'il est sorti il y a 2 mois. Il est compositeur et chanteur de pop utopique et manager de situations impossibles. Il est connu pour sa voix de contralto et le son de son fidèle accordéon, ses instruments électroniques et ses guitares. Il jouera dans une semaine, donc le 14, à la chapelle du Grand Hospice, où on verra également Camille Racera, qui est une danseuse de Buteau, et Éric Dopagne, qui est membre du duo Noise Acoustique, l'Armée du Chahut. Ce sera dans le cadre de la prochaine soirée Omphi à la chapelle du Grand Hospice, rue du Grand Hospice numéro 7, ouverture à 20h, premier concert 20h30. Il précise qu'il commence à temps, ce sera 10 euros et s'il vous plaît, apportez du cash.

C'était Muvulangu et la pièce Pagan Idol, l'idole païenne de l'album Fever Dream. C'est un groupe qui va jouer à l'Hexagone. C'est un endroit relativement récent, en plein centre de Bruxelles, rue de Ligne, numéro 8. Ce sera samedi 10 octobre pour 10 euros. De 20h à 20h45, il y aura d'abord le groupe Kainu. De 21 à 22 heures, Muvulangu. Et puis, à partir de 22 heures, il y aura trois DJ sets qui s'enchaîneront. Et donc, le programme de cet endroit, c'est hexagone.be. Hexagone écrit sans E final. On voit maintenant Magougou et le motel.

C'était Groove avec un seul O et la chanson Babylon Rotten de l'album Hydra. Juste avant Magoo et le motel et la plage titulaire de l'album Bitter Better. Le patron du label Le Motel et l'expérimentateur polyvalent du pidgin rap Magoo reviennent avec leur deuxième EP commun dont on a donc écouté un morceau. C'est une démonstration de force à travers des compositions rythmiques brutes et des flows vocaux affirmés. Ces artistes passent ce samedi 10 chez Recyclard, rue de Manchester, 13-15 à Molenbeek, à 20h. On vous ouvre et Le Motel et Magoo ouvriront le feu à 20h30. Ce sera 15€ sur place et 12€ en prévente. Et pour la prévente, vous pouvez toujours aller sur le site de Recyclard, recyclard.be. Et Recyclard, ça s'écrit avec un T au bout. Et on est au bout de ce programme, la playlist vers 14h sur radiocampus.be. Bon après-midi tout le monde, on se retrouve mercredi prochain.

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10: Bonjour et bienvenue à ce deuxième épisode Déboussolé. Aujourd'hui, on va aborder un des aspects aussi d'intersectionnalité, c'est-à-dire le côté un peu plus personnel, donc le côté charge mentale, charge raciale. Et pour ce faire, nous avons invité Shelly. Bienvenue Shelly.
11: Bonjour, merci.
10: On est super content et contente de te recevoir aujourd'hui. Et pour commencer, je te pose la question un peu traditionnelle. Shelly, est-ce que tu te sens déboussolée?
11: Déboussolée? Je pense que oui. Tous les jours, je suis déboussolée. Je pense que j'en parle surtout avec mon mari, d'être déboussolée. Tous les jours quand j'allume la télé, et tous les jours, à chaque fois, moi, ça me pèse. Donc je suis déboussolée par rapport à tout ça. Et j'essaye de prendre du recul et de voir un peu le positif, parce que je suis une personne plus positive que pessimiste. Donc j'essaye d'aller de l'avant et de me dire ça va aller, ça va, je suis pas... Garde le cap, hein, ne sois pas trop déboussolée par la vie et par tout ce qui se passe. Donc c'est vrai que parfois c'est dur, mais j'essaye, ouais. Disons.
10: Ben on va justement essayer de faire un peu plus le clair sur tout ça aujourd'hui ensemble. Donc comme tu disais, ben, pourquoi être déboussolé? Tu as déjà aussi mentionné ton mari, je pense que... On prendra le temps aussi d'en parler, bien sûr. Est-ce que, ben justement, dans un premier temps, tu pourrais un peu te présenter en deux, trois mots?
11: Alors, je m'appelle Shelly, j'ai 30 ans pour l'instant. Je suis réalisatrice du podcast Point de Connexion. Je suis aussi vlogueuse sur YouTube et voilà, freelance en communication. Et oui, et je suis mariée aussi.
10: Ok, bah écoute, enchantée. Enchantée Shelly, encore une fois, bienvenue. Merci d'être là aujourd'hui. Dans un premier temps, j'aimerais peut-être que tu me parles un petit peu de toi. Peut-être que voilà, tu as peut-être mentionné ou pas, tu me diras est-ce que, donc, ton identité, ouais. d'où tu parles justement. Ouais. Voilà, je te laisse un petit peu m'expliquer ça.
11: Ouais, alors c'est important de le mentionner, je suis congolaise belge. Je sais que généralement on dit belgo-congolaise. Mais moi, je dis toujours, je suis congolaise d'abord, et puis je suis belge après. Ou les deux en même temps, mais j'ai d'abord été congolaise et puis belge, disons. Et j'ai grandi, je suis née à Kinshasa. J'ai grandi là jusqu'à mes 5 ans. Et je suis arrivée en Belgique en octobre 1999.
10: D'accord.
11: Voilà, à ce moment-là, il y avait la guerre civile, c'était pendant les pillages, etc. Et donc, mes parents ont décidé de partir, de prendre mon frère, hop, on part. On a laissé de la famille là-bas aussi, une partie qui est toujours là, une autre qui est venue par la suite. Et donc voilà, donc j'ai grandi à Bruxelles finalement, la majorité de ma scolarité, toute ma scolarité au final je l'ai fait à Bruxelles, l'université aussi. Donc voilà, j'ajoute aussi l'identité bruxelloise forcément à tout ça. Mais voilà, je sais pas à quel point tu veux que je me présente, on rentre dans la profondeur, ou si tu as des questions.
10: Ne t'inquiète pas, j'ai plein de questions pour toi.
11: Ok, d'accord.
10: Et à commencer justement par, tu me disais que tu décides de te présenter comme étant congolaise avant tout. Et justement, en arrivant en Belgique, ou peut-être même avant, c'est quand que tu as réalisé que tu étais congolaise et ou noire?
11: Ouais, j'ai réalisé en venant en Belgique que j'étais noire. Et je l'ai réalisé de manière très dure à l'école. J'ai réalisé de manière très dure que j'étais noire parce que pour moi, j'avais grandi avec des personnes noires et métisses toute ma vie. Mmh. Dans mon entourage, dans ma famille, il y a pas mal de métissage. Et donc, à part le fait de voir des carnations différentes, parce que par exemple, j'ai des frères et sœurs, et même entre nous, on a des couleurs de peau différentes, c'est là que je me suis dit, ah, en fait, il y a... Je dis pas que j'avais jamais vu de blanc, c'est pas ça. Mais c'est sûr qu'en arrivant en Belgique, je me suis rendu compte, ou plutôt, on m'a fait me rendre compte que j'étais différente. Mmh. Non pas que je me sentais différente en arrivant en Belgique, parce que voilà, c'est un tout autre univers. Au final, c'est vraiment, il y avait rien, je pouvais me rattacher à rien du tout, à part mes parents. Je n'avais aucune attache. Donc c'est vrai qu'au début, c'était difficile, surtout que voilà, j'étais très timide. J'étais pas du tout dans mon environnement. Il faisait froid, ça faisait beaucoup de choses.
10: On le rappelle, voilà. Il faisait froid.
11: C'était un des plus gros traumatismes de ma vie. C'était vraiment la température, il faisait froid. Et je me rappelle que voilà, là où j'allais à l'école avec mon petit uniforme à l'époque, quand j'étais petite, là, on me mettait des cagoules, des trucs, des bonnets, des machins. Et je me dis, mais qu'est-ce que... Tu sais, tu ressembles à un... Voilà, tu ressembles à un bonhomme Michelin quand tu sors pour aller à l'école, c'est n'importe quoi. Et donc, c'est vrai que... Aujourd'hui, j'en rigole, mais ce qui m'avait le plus marqué, c'était les enfants à l'école. Quand moi, j'ai dit, ben voilà, je viens du Congo, c'est là que tu fais face à l'absence de connaissances des enfants, qui, pour ma part, ce sont des informations que tes parents doivent te donner, disons. Et même pour des enfants qui étaient noirs aussi, qui avaient toute leur vie vécu en Belgique, leurs parents aussi, c'était mais quoi, tu vivais dans une hutte, tu vivais dans... Et je me suis pris des choses, je me suis fait bully. Aujourd'hui, on dirait que je me suis fait bully les premières années, à tel point qu'on a changé d'école, finalement, parce que j'étais pas bien, ma maman était pas du tout contente du quartier où on était arrivé. Le quartier en soi c'était bien, les voisins c'était sympa, mais l'école ça n'allait pas. Donc on m'a changé d'école, et après ça allait mieux. Après je suis restée là toute ma scolarité, j'ai même fait les secondaires, etc. Donc voilà, mais c'est vrai que la réalité de se dire, ah, en fait, je suis pas comme les autres, ou voilà, il y a une différence, elle est arrivée en arrivant en Belgique. Et pendant les premières années, c'était difficile. C'était vraiment... je me disais que... Enfin, je pleurais, en fait. Vraiment, je rentrais d'école et je pleurais, mais je n'osais pas le dire à mes parents, parce que je me disais, ils m'ont emmené ici, c'est pour une raison. Donc, ils n'ont quand même pas emmené leurs enfants pour les faire souffrir. Donc, il doit bien y avoir une raison. Mais j'étais plus jeune, donc forcément, c'est peut-être pas l'âge auquel les parents, ils se disent, on va lui expliquer. Donc, c'est vrai que c'était un peu compliqué. Et le fait que mon papa, lui, il a vécu, il a grandi en Belgique aussi, en partie. Et je pense pas qu'il avait eu la possibilité d'expliquer, en fait, la différence. Il est arrivé ici, il se dit, bon, moi, je dois travailler, je dois faire ci, je dois faire ça. Donc, il a pas eu le recul de se dire, OK, qu'est-ce qu'on va lui dire pour qu'elle comprenne que c'est vrai, c'est un autre environnement. Et surtout que, de base, en Belgique, on devait aller en Belgique et c'était censé être un stop. On devait aller aux États-Unis de base.
10: Ah oui, donc le projet était bien plus ambitieux.
11: Ça fait plus de 25 ans qu'on s'est arrêté. Donc,
10: longue pause, longue escale.
11: C'était une longue pause. Mais voilà, aujourd'hui je suis contente, hein, c'est pas ça. Et c'est vrai qu'aujourd'hui, avec le recul, je regarde les États-Unis, je suis contente d'être en Belgique. Ça, c'est mon avis.
10: C'est vrai qu'avec le recul...
11: Avec le recul, je suis contente. Mais voilà, donc c'était censé être un stop. Ils se sont dit, bon, bah, on est bien là, il y a de la famille ici, restons là.
10: Eh ben,
11: c'est mon histoire.
10: Sacrée histoire. Mais je remarque quelque chose, tu me parlais du regard aussi, mm-hmm. que d'autres élèves, par exemple racisés ou, mm-hmm. et ou noirs, mm-hmm. te faisaient subir, entre guillemets, parce mm-hmm. qu'eux-mêmes se sont positionnés différemment par rapport à toi. Ouais. C'est marrant parce qu'on s'attendrait en général à avoir uniquement mm-hmm. la confrontation avec les personnes blanches, les mm-hmm. personnes non concernées. Mm-hmm. Et en fait, on voit que c'est un peu une double peine. Ouais. Du coup, tu te dis que le soutien même ne vient pas d'eux.
11: Non.
10: Et ça, comment tu l'as, comment tu l'as ressenti ?
11: J'étais triste, en fait, de me rendre compte que j'avais pas vraiment d'amis noirs, en fait. Je me disais, voilà, je pense ma première amie... elle était marocaine Et déjà là, j'étais contente parce que je me disais, bon, il y a une petite attache, tu vois, il y a quelque chose. Il y a quelque chose. Mais voilà, je... Oui, il y avait une... j'étais un peu triste. Et après, j'étais une enfant qui n'avait pas... J'avais pas besoin d'avoir un gros cercle. J'ai toujours été très dans mon monde et tout ça. Donc, j'avais pas besoin d'avoir 50 000 amis. Mais voir d'autres personnes qui te ressemblent à te rejeter, c'est dur, en fait. Surtout quand t'es plus petit, parce que tu ne sais pas comment t'exprimer, tu sais pas exprimer ces émotions-là. Et donc, je pense, hein, honnêtement, que psychologiquement, donc il y a un rejet pour x, y raison, que comme tu as subi ce rejet, peut-être que tu peux le faire vivre aussi. Et ça, je l'ai vite compris plus jeune, et je me suis dit, ok, faut pas que je me retrouve à... S'il y a une autre fille noire, qu'on devienne ennemie juste parce que je suis plus la seule noire dans l'école. Donc, c'est vrai que j'ai très vite compris et je me suis dit, ok, c'est comme ça que le game fonctionne, donc on va... voilà.
10: C'est vrai que ça doit être... C'est dur de se prendre ça. Et en termes alors de vécu, parce que toi, tu arrives dans cette école-là, tu dois faire face à tout ça. Comment est-ce que t'as vécu, entre guillemets, ou qu'est-ce que toi, t'as déjà dû faire, presque, pour t'adapter à cette situation-là?

0: Je me suis adaptée, mais très mal. C'était une adaptation négative, disons. Tu sais, je te disais tout à l'heure, le rejet, tu peux le mettre sur les autres, mais tu peux le mettre sur toi-même aussi. Et donc, pendant des années, j'ai rejeté une partie de mon identité à cause de ça. J'ai envie de dire, c'est presque classique, mais la couleur de mes yeux, mes cheveux, la texture de mes cheveux. C'est, voilà, y a pas mal de choses que j'ai rejetées pendant des années parce que je me disais, je dois correspondre au moule principal dans lequel je suis en train d'évoluer. C'était le moyen que j'avais trouvé de me dire, voilà, je m'adapte à mon environnement, je m'adapte, je vois des filles qui ont les cheveux lisses, ben du coup, je vais les lisser, pas parce que j'aime lisser mes cheveux, mais parce que je veux presque leur ressembler. Et la couleur de mes yeux, enfin, j'ai mis des lentilles de couleur pendant des années. C'est ok, hein, de mettre des lentilles de couleur. Chacun fait ce qu'il veut, mais c'était pas pour les bonnes raisons. C'était pas parce que j'aimais ça. C'est parce que je n'aimais pas quelque chose. Donc, c'est parce que j'aimais pas ce que je, moi, en fait, tout simplement. Il y a des choses que tu peux pas changer, ta morphologie, ta taille. Et puis, il y a la pression de quand t'es adolescent, hein, tu veux t'adapter parce que les autres font, donc tu veux faire. Enfin voilà. Et au final, aujourd'hui adulte, ma façon de m'adapter, c'est tout simplement de créer mon propre écosystème. Je sais que je vis dans un écosystème où les choses fonctionnent d'une certaine manière, mais je me dis que j'ai quand même la chance de vivre dans un pays où il y a quand même, tu n'es pas obligé de cacher non plus ce que tu es et qui tu es. Donc c'est comme ça que je me suis dit, ok, je m'adapte comme ça. J'ai envie de laisser mon afro. Ok, je coupe tout, vas-y, je laisse mon afro. Et si je veux aller au bureau avec mon afro, j'irai avec mon afro. Et en fait, c'est ce que je suis, c'est la personne que je suis. Donc, j'ai pas à... À part pour certaines choses, d'un point de vue civil, face à d'autres personnes, je considère pas que j'ai à changer ma façon d'être pour m'adapter à un environnement. L'environnement n'est pas néfaste et je vois pas pourquoi je me mettrais dans une situation où je dois même moi-même considérer qu'il est néfaste et me mettre dans, voilà, dans des cases qui ne m'appartiennent pas, enfin que je ne considère pas qui m'appartiennent. C'est plutôt ça. Donc aujourd'hui, je m'adapte de manière classique. De manière classique sans changer mon identité. Si on dit, ah bah ici il y a un uniforme, il faut le porter, ok, d'accord, on porte l'uniforme. Mais vous avez un casque pour mes cheveux, tu vois?
1: C'est ça.
0: C'est plus comme ça.
1: Ouais.
0: Parce que il
1: Faut
0: faut.
1: pouvoir aussi
0: C'est ça.
1: provoquer
0: C'est ça,
1: l'adaptation
0: c'est ça. La
1: auprès des autres.
0: société, on évolue. Et il faut, entre guillemets, évoluer avec son temps. Et accepter que chacun, on est différent. Et il faut vivre avec ces différences de manière à ce que ce soit respectueux pour tout le monde. Donc voilà, pour moi, c'est ça. S'adapter, ça va dans les deux sens. En fait.
1: Le thème de l'épisode d'aujourd'hui, c'est la charge raciale,
0: Ouais.
1: la charge mentale, l'adaptation, et c'est au cœur de ces
0: Tout
1: définitions-là.
0: à fait.
1: Donc, pour rappel, la charge raciale, qui est tout ce qui est stratégie d'adaptation pour coller à une attente, à une norme qui est présente chez les personnes donc racisées, et la charge mentale qui est présente bon, chez tout le monde, mais dont on parle principalement dans le cadre du sexisme, dans le cadre donc des femmes, puisque là, on parle plutôt d'adaptation aux hommes et au patriarcat. Et c'est là qu'on intervient aussi dans cette dimension avec toi, puisque tu n'es pas juste noire, tu es aussi une femme.
0: Ouais.
1: Qu'est-ce que ça implique pour toi? Comment tu te positionnes par rapport justement à ces termes-là?
0: Ça fait beaucoup, hein.
1: Ça fait beaucoup. Grosse question, hein, grosse question, prends ton temps.
0: Ouais, ça fait beaucoup parce que en fait, pour moi, j'étais noire avant d'être une femme, entre guillemets, dans le sens où voilà, j'étais une petite fille, je faisais juste mes trucs, mais avec le recul, j'ai dit j'étais entre guillemets juste une petite fille, mais déjà là, petite fille, tu as des conditions que tu dois remplir pour être une bonne petite fille. Voilà. J'ai ce truc de ce souvenir de il faut que tu sois sage, il faut que tu fasses pas être vague. En plus, donc tu arrives dans un nouveau pays, Donc tu fais pas de vagues du tout, en fait. Tu es la bonne élève, tu commences pas à faire la zouave à l'école et je sais pas quoi, tu restes bien. Au final, je l'ai quand même fait. J'ai quand même joué avec les garçons fous, je suis revenue avec des trous dans mes jeans et voilà, parce que je pense que je réagissais par rapport à ça. J'étais ce qu'on qualifierait à l'époque de garçon manqué. Parce que je disais, je voulais pas le rose, je voulais pas mettre de jupe, je voulais pas mettre de robe, j'étais anti-système. J'étais dans une révolte, j'étais là genre, ouais, c'est la révolution, je veux pas. Parce que c'était, mais laissez-moi en fait. Laissez-moi, si je veux mettre, je veux pas mettre de jupe, je veux pas qu'on voit mes petites jambes, je veux pas. Parce qu'il fait froid, parce qu'il y avait plein de raisons, et à chaque fois, non, mais si, vas-y, parce qu'une petite fille, je veux pas. C'est tout. Aujourd'hui, j'en mets, je suis guérie, je mets ce que je veux. Je rassure, je m'habille comme je veux. Mais voilà, c'était déjà, ouais. Déjà petite, cette charge d'être la bonne petite fille. Au fur et à mesure des années, elle s'est transformée en la charge d'être une femme bien. Tu fais ce qu'on te dit. En plus, tu disais la charge mentale d'être une femme, d'être noire, la charge mentale d'être grande sœur. Je suis l'aînée de ma famille.
1: Ah ouais.
0: Donc, de 5. Donc, ça fait que tu dois cocher les cases.
1: Ouais.
0: Tu fais les études, tu dois bien les réussir. Non pas que je regrette d'avoir fait des études ou quoi que ce soit, c'est sûr. Mais je pense que parfois, les petits commentaires, les petits trucs, je me suis mis une pression telle. Je me suis pas posé la question si ça me plaisait vraiment de faire certaines choses. Je me suis juste dit, il faut que je le fasse parce que c'est ce que tu dois faire. En tant que grande sœur, c'est ce que tu dois faire en tant que femme. En tant que femme noire, tu dois faire attention à ne pas dire et à dire certaines choses. Tu dois savoir bien t'exprimer. Tu vas pas arriver en parlant comme si tu parlais lingala, voilà, comme... Non, tu parles bien français, tu t'exprimes correctement. Non pas que ça appartient à une certaine catégorie de la population de s'exprimer correctement, mais ce sont des choses que tu intériorises, en fait. Parce que tu veux pas rentrer dans un truc où, en entreprise, en entretien... Tu vas voir dans les yeux du recruteur, de la recruteuse, que français, c'est pas ouf, quoi.
1: C'est ça, tu laisses dépasser quelque chose.
0: Exactement. T'auras beau avoir fait toutes les études que tu veux, si tu te présentes d'une certaine façon, il y a des biais cognitifs qui vont se faire et les gens vont dire, ah ouais, elle est dans cette catégorie-là. Donc, il y a une partie de comment je me comporte en tant que femme et en tant que femme noire qui fait partie de ma personnalité. Mais il y a une autre partie où je sais très bien que c'est parce que, entre guillemets, je dois correspondre à certains archétypes. Et donc, être une femme, déjà, c'est... Par où commencer ? En fait, les deux se mixent pour moi, aujourd'hui. Parce que si je dis, il faut que je parle pas trop fort en tant que femme... Mais c'est encore pire, faut pas que je sois la angry black woman, comme on dit. Faut pas que je sois la femme noire qui parle fort. Mais je suis africaine, je parle avec les mains, tu vois. Je ne sais pas communiquer autrement. C'est comme ça. Et parfois, quand je suis passionnée par un truc, je parle juste un petit peu plus fort. Ça veut pas dire que je suis fâchée. Ça veut juste dire que...
1: Parce que je suis passionnée par ce que je dis.
0: Exactement. C'est juste ça. Donc, je dois avouer que... Être une femme et être une femme noire, parfois, ça te met dans un truc, tu te poses la question. Il y a certains endroits où je vais et je me pose la question, pourquoi est-ce qu'on me regarde ?
1: Et j'imagine que tu dois te poser cette question en fonction de l'endroit où tu es, en fonction des gens qui y sont présents.
0: Clairement. Quand je suis avec mon mari, par exemple, mon mari qui est blanc, je me dis, est-ce que les gens me regardent parce que je suis avec un homme blanc ? Quand il y a certains regards, certaines remarques, je me pose la question de, ok... C'est parce que je suis noire, c'est parce que je suis une femme, qu'est-ce qu'il y a, en fait ? C'est toujours un des deux ou les deux en même temps. Et donc, naviguer parfois dans ce système où t'es reconnaissant, t'es content d'être en Belgique et tout, mais tu sais qu'il y a certaines personnes qui te regardent mentalement. Enfin, je sais pas, en fait, hein, si je peux demander à des gens qui ne sont pas dans la situation de comprendre, tu peux avoir de l'empathie pour quelqu'un dans cette situation, tu peux soutenir, tu peux être son allié, disons, tu pourras jamais comprendre la situation à proprement parler. Mais il faut le savoir que ça existe, ce genre de situation, disons.
1: Mais d'autant plus que toi, tu te retrouves à la croisée, au-delà des identités, tu te retrouves à la croisée de plusieurs injonctions.
0: Ouais.
1: Comme tu l'as dit, tu as l'injonction qui vient de ton identité de femme. Donc pareil, fais pas de vagues, sois polie, souriante, etc. Et à l'injonction qui vient du fait que tu es une personne racisée. Pareil, pas trop de bruit, pas trop de vagues,
0: etc. Exactement.
1: Et aussi l'injonction donc, d'être l'aînée.
0: Ouais.
1: Je dis donc pareil, pas trop de vagues, sois responsable.
0: En gros, il faut que je sois une eau calme, calme, calme, calme.
1: Et c'est ça. Et ça me fait penser à ce que tu disais un peu avant sur cet aspect, donc l'identité du garçon manqué. Mmh. C'est un peu comme si, ben, pour te permettre des choses qui ne sont pas des attributs normalement d'identité de la petite fille noire sage, tu incarnes quelque part du coup le garçon manqué.
0: Clairement, c'était un mécanisme de défense au final. C'était vraiment ça. C'était, je veux... Bah, c'est nul d'être une fille. Petite, vraiment. Je te jure, je me disais, jusqu'à l'adolescence, je me disais, mais en fait, ça craint d'être une fille. Hein. C'est... Faut toujours que... Toujours ici, toujours ça. Mes frères, on leur dit pas la même chose, je comprends pas.
1: Les garçons, ils peuvent jouer, ils peuvent se faire mal.
0: C'est ça. Pourquoi c'est moi qui dois débarrasser la table, en fait.
1: Ouais.
0: Tu vois. Et il y a eu des moments où je me suis... Ah, mais c'était... Tu sais, ça bouillonne comme ça. Et c'est genre, les gars, ils restent assis. Et toi, t'es là, tu débarrasses, tu fais la vaisselle, tu... Et à un moment, je commençais à me poser des questions. Je me dis, mais... Et donc, c'est vrai qu'il y a eu des moments où j'ai confronté un peu mes parents et je disais, ouais, mais non. En fait, c'est pas que je veux pas le faire, mais je peux pas être la seule à le faire, tu vois. Donc, c'est vrai que ma maman, sur ce point-là, aujourd'hui, mes frères, voilà, ils sont hyper serviables. C'est même bizarre de dire ils sont serviables, c'est juste ils débarrassent, en fait. Je me rends compte.
1: Oui, c'est là le fameux...
0: C'est genre, non, mais ils sont gentils. Oui, voilà, c'est genre, il est gentil, les nonos, c'est la base, en fait. Donc c'est vraiment juste, il y a des avantages à être l'aîné, t'es un peu le troisième parent. Donc c'est vrai que quand je dis quelque chose à mes frères, il y a rarement des remises en question, mais parce que j'ai construit aussi une relation avec mes frères où on a beaucoup de communication entre nous. On se dit les choses, on se confie les uns aux autres. Et donc il y a ce truc de je respecte mes frères. C'est pas parce qu'ils sont plus jeunes que moi que je les respecte pas. Je les respecte et même si je leur dis un truc, je leur dis toujours avec respect. Donc il y a ça aussi. Mais voilà, pour en revenir à ce qu'on disait au début, le rejet d'être une fille et de dire « ouais, c'est nul » et tout, c'était par rapport à ce genre de petites choses, en fait. Parce que si vous me donnez une justification, si vous me dites « écoute, c'est parce qu'on te prépare à être une bonne femme
1: !» Tu l'aurais accepté, cette explication?
0: Non. Je sais pas si je l'aurais accepté, mais... J'aurais peut-être plus compris, disons. Je me serais rebellé peut-être un peu plus tard.
1: D'accord, maman, j'ai compris maintenant, mais je ne le ferai quand même pas.
0: Non, mais c'est vrai, c'est plus le fait de dire, bon, ok, voilà, parce que une personne, quel que soit son sexe, son orientation, tout ce que tu veux, une personne prend soin de son environnement, prend soin de son chez-soi, parce que peut-être plus tard tu vivras avec quelqu'un et il faut juste... apprendre à juste être propre, c'est tout. Ok. Moi, je dis déjà tout de suite, c'est l'explication que je donnerai à mes enfants. Fille, garçon, machin, tout ce que tu veux, ce sera ça. Il n'y a pas de... Parce que je suis une fille, je fais plus, et le garçon, il fait... Non, c'est juste la propreté.
1: Ouais.
0: Tout simplement.
1: La base.
0: Donc, je pense que si on me l'avait expliqué comme ça, peut-être que j'aurais mis des jupes à 8 ans.

0: parlais juste avant, tu l'as mentionné rapidement, ton mari, blanc.
1: Ouais.
0: Le mot est lâché.
1: Ouais.
0: Dis-moi un petit peu comment est-ce que tu l'as rencontré?
1: On était tous les deux étudiants, on faisait tous les deux communication, et c'est comme ça qu'on s'est rencontrés. Ça fait tellement cliché, ça fait tellement rom-com de dire ça, mais c'est vrai. Alors que j'avais juré, ouais, moi, c'est hors de question que je sors avec un gars de ma fac et tout. Voilà.
0: Disons. Est-ce que c'était le cliché de toi, la pom-pom girl, lui, le quarterback?
1: Absolument pas.
0: Ok, alors.
1: Absolument.
0: On n'est pas dans le fou.
1: Non, on n'est pas non plus dans le fou cliché. Non. Par contre, on est dans le cliché du blond, du bleu et tout. Ça,
0: ah.
1: Ça voilà. Voilà. J'ai pas choisi. J'ai entre guillemets pas choisi. C'est comme ça. La vie fait les choses et tout, voilà. Mais oui, on s'est rencontrés quand on était encore aux études. Et, enfin, on était amis de base. Et. Il m'a convaincue parce que j'ai fait galérer un peu.
0: Mais t'avais pas d'appréhension?
1: Ah si. En fait, pas au début. Au début, je me laissais juste... Ben, tu sais, t'apprends à connaître une personne, tu te laisses porter par l'histoire, entre guillemets. Donc je me laisse porter par le truc. C'est quand ça a commencé à devenir un peu sérieux, je me suis dit, encore une fois cliché, ah là là, s'il y a un oncle raciste dans le truc, c'est chaud. Qu'est-ce que je fais?
0: Tu te posais pas toutes ces questions avant?
1: Avant, en fait, je me disais, je sais pas si il est sérieux, donc déjà, je vais pas trop me poser la question.
0: Ok.
1: Et puis, c'est quand ça commence à devenir sérieux que je me suis posé la question. Je me suis dit, oula, tu peux avoir quelqu'un que tu considères bien en face de toi? Et puis après, il y a sa famille, quoi. Donc, au bout d'un moment,
0: oui, oui, oui.
1: Qu'est-ce qu'on fait? Tu vois, qu'est-ce qu'on fait?
0: T'étais déjà sortie avec des hommes blancs avant?
1: Oui, pas beaucoup, mais non. Blanc comme ça, non. Alors, je précise.
0: Blanc comme ça.
1: Sortie avec des personnes qui étaient carteronnes, donc qui avaient okay. du sang métis ou noir ou quoi. Donc voilà, c'est pour ça que je précise.
0: D'accord.
1: Mais c'est-à-dire que lui, il est belgo, français, hongrois. Donc, c'est pour ça que je dis blanc comme
0: ça. C'est 50 Shades of Blanc.
1: Voilà.
0: Il n'y a pas de...
1: Y a okay. pas de...
0: D'accord.
1: Il n'y a pas d'Africain, il n'y a pas d'Asiatique, il n'y a pas de Latino, c'est ça que okay. je dis. Je clarifie la chose. Mais...
0: Comment il s'appelle, d'ailleurs?
1: Milan.
0: Milan. Milan, si tu nous écoutes, ne nous écoute pas.
1: donc voilà, c'est pour ça que je dis ça. Donc c'est vrai que, comme je disais, malgré le fait qu'il y avait du métissage dans ma famille, hein, c'est pas ça. Mais tu te poses quand même la question. De toute façon. Donc, voilà, tu te dis, est-ce qu'il y a une méconnaissance de certaines choses? Et il y avait une méconnaissance de certaines choses. Pour être tout à fait transparent, il y en avait. C'était des questions, genre, est-ce qu'elle mange tout? Est-ce qu'elle mange du porc? Est-ce qu'elle mange pas? Est-ce que, voilà. C'était plus des questions dans ce genre-là. Toujours avec beaucoup de bienveillance. Donc, mais oui, il y avait des questions après, par la suite, du mariage aussi. Parce que pour mes parents, et au final pour moi, en grandissant, la première version du mariage, c'était la dot. Et ça, tu m'aurais dit ça il y a 15 ans, j'aurais dit mais... Voilà, je considérais que la dot, c'était on te vend ouais. comme une vache, et puis voilà, et c'est tout.
0: Nous, on parle de chameau.
1: Et voilà, c'est déjà... ça dépend des régions, il y a chèvre, voilà, vache, mouton, tout ce que tu veux. Donc, il y a un petit peu tout ça. Et moi, je considérais que c'était ça. Jusqu'à ce que j'apprenne et que je demande à mes parents la signification, la symbolique, tout le processus, qui pour certains peut sembler archaïque, mais qui, quand on te l'explique d'un point de vue ancestral et traditionnel, ça va sembler un peu à l'eau de rose. Mais elle est née parce que je l'ai rencontrée. C'est ça que je veux dire.
0: D'accord.
1: Donc, c'est parce que je me disais, OK, cette relation est sérieuse. Elle va mener vers ça. Du coup, ça fait naître en moi quelque chose où je m'intéresse maintenant différemment aux traditions.
0: C'est intéressant, du coup, que quelque part, l'idée de se marier avec quelqu'un qui n'appartient pas à justement cette culture renforce cette envie chez toi d'aller puiser là-dessus, quelque
1: ouais.
0: chose qui est sérieux, comme tu dis, que c'est concret, donc
1: ouais.
0: ça a du sens pour
1: Mais
0: moi.
1: C'est parce que, je pense que c'est parce que j'ai dû l'expliquer. Je pense qu'il y a, le fait d'avoir dû expliquer la symbolique, d'avoir dû faire comprendre comment ma culture fonctionnait. C'est ça, en fait, qui a fait qu'il y a quelque chose. Si c'était avec quelqu'un qui avait la même culture, ça aurait été différent, peut-être, mais ça aurait été presque classique. Alors que là, tu dois l'expliquer à la belle famille, tu dois l'expliquer. Tu vois, il y a tout un truc.
0: Donc tu dois l'incarner aussi.
1: Tu dois l'incarner. Mm-hmm. C'est vrai que certaines personnes n'ont pas compris tout de suite.
0: Comme qui, par exemple?
1: Il a fallu l'expliquer, si tu veux. Ma maman a dû l'expliquer à sa maman.
0: Waouh.
1: Et ouais. Et j'étais pas au courant de tout ça. Et c'est vrai que je l'ai après. Ah, vous avez discuté de ça, d'accord. Ok, ok. Parce que, si tu veux, il n'y avait pas de raison que les parents se rencontrent avant des fiançailles. Il y a eu l'annonce des fiançailles aux parents et tout ça. Et puis, c'était, ok, les parents vont se rencontrer. Et donc, en rencontrant les parents, pour la première fois, je tiens juste à dire que c'était la première rencontre.
0: Waouh.
1: Les mamans se rencontrent pour la première fois. Ma maman, elle a dit, ok.
0: C'est parti.
1: C'est mon moment. Et moi, je ne savais pas tout ça.
0: D'accord.
1: Je ne savais pas. Et elle a dit, écoutez, voilà, chez nous, ça fonctionne comme ça, comme ça. Il y a la dot, il y a nanani, nanana. Et sur le moment, celle qui est ma belle-mère maintenant, que j'adore d'ailleurs.
0: c'est bien de préciser
1: maintenant. Qui, en fait, a eu une réaction, waouh, beaucoup d'informations, déjà, et dans quoi est-ce qu'on embarque mon fils? Et donc, ce qu'elle ne savait pas, c'est que lui était déjà au courant. Et donc, elle pensait que ma maman lui disait parce que lui n'était pas au courant et qu'elle disait, bon, ben voilà, ça va être comme ça. Et elle devait l'annoncer à son fils et dire,
0: d'accord.
1: Bon, ben... Donc, il y a eu un quiproquo, il y a eu une absence de communication. Et moi, je lui ai dit, j'ai dit à Milan, j'ai dit, mais t'aurais dû en parler à ta mère aussi, que t'étais au courant. Parce que là, elle a paniqué, ça se voyait dans ses yeux qu'elle paniquait. Elle comprenait pas le principe, et etc. Et donc, c'est vrai qu'il a fallu se poser. Et après, c'est venu naturellement. La communication, la discussion, je dis pas qu'on s'est posé, qu'on s'est dit, bon, alors, de manière très sérieuse, mais je lui disais, voilà, écoute, ça fonctionne comme ça, j'avais des amis qui étaient déjà mariés, on avait assisté aussi à des mariages dans ma famille. Comme je t'ai dit, ça grandit avec notre relation, et c'est comme ça que la conversation est venue, tout simplement.
0: D'accord.
1: Et voilà, c'était ça, et il a dit, ok, d'accord. Il a pas posé des questions pour savoir comment ça fonctionnait, ce qu'il devait faire et tout ça. Puis un jour, il a eu une conversation avec les parents, et puis c'est tout.
0: Génial.
1: Oui, c'était pas compliqué.
0: Quand tu le dis comme ça, ça a l'air très, très facile.
1: Oui, ça a l'air facile.
0: Est-ce que ça a toujours été facile pour lui de comprendre tout ça? Ou est-ce qu'il y a eu des moments où c'était plus compliqué?
1: La dose, tu vas dire, ou de manière générale la culture?
0: Au sein de votre relation, ouais.
1: Alors, il y a des choses, je pense, où j'ai dû avoir plus de conversations. Là, en tant que femme et en tant que femme noire, donc les deux points, parce que, comme je te disais, j'avais le pourquoi ça fonctionne comme ça, le parce que juste ça fonctionnait pas. donc pour moi, j'avais besoin de dire aussi, écoute, certes, je suis une femme, je sais faire ci, ça, ça, ça, mais c'est pas parce que je sais le faire que je veux être la seule personne qui le fasse, tu vois. Et donc, par rapport à la culture, il y a aussi eu des conversations un peu dans le même genre, où je dis, écoute, moi, je fonctionne comme ça. Je sais que toi, tu ne fonctionnes pas comme ça, mais moi, je fonctionne comme ça. Et pourquoi? Parce que. Je ne veux pas que tu dises juste, ah, elle fonctionne comme ça, elle ne veut pas me donner d'explication. Non, je fonctionne comme ça parce qu'il y a ça, ça, ça, ça, ça, et voilà les raisons. Et je pense que c'est important, dans un couple mixte, il y a des choses dont il faut parler, c'est sûr.

0: Qu'est-ce que ça mène comme question pour toi en tant que fan, mais aussi en tant que femme noire qui est en couple avec un homme blanc qui aura probablement du coup un enfant, comme tu le disais, métisse. Qu'est-ce que ça amène comme, comme crainte peut-être, comme appréhension?
1: La question de l'enfant métisse, c'est une question identitaire qui est... waouh, qui va demander aussi beaucoup de, d'informations aussi, je pense. Je pense que c'est important aussi de voir et d'en discuter avec d'autres personnes qui ont soit des enfants métis qui, ou qui elles-mêmes sont métisses. Enfin, j'en ai hein, dans ma famille, juste mes parents, etc. C'est le cas. Donc, ça demande voilà, des petites conversations et tout ça. Ouais. Et de son côté, je sais que c'est une personne qui va se renseigner. Tu vas lui dire un truc, il va se renseigner, il va aller chercher un article, il va chercher machin. Là, là. Donc, à ce niveau-là, je ne m'inquiète pas. Parce que si je lui dis « oui, tu vois, ça, c'est pas bon » ou des choses comme ça, c'est même parfois lui qui me dit « oui, bon, on arrête les poils comme ça, parce que c'est pas bon, c'est cancérigène, c'est machin. » Donc, tu vois, c'est quelqu'un qui se renseigne et qui, voilà...
0: Réagit bien.
1: Qui réagit aux choses. Et on a déjà hein, parlé de ce fait-là. Je lui dis « écoute, c'est fou, mais on a lui, il a pas les cheveux vraiment spécialement lisses. Il a les cheveux bouclés, ça remonte aussi. Moi, j'ai les cheveux crépus. Donc, ça peut être Kinder Surprise. » Mais le Kinder Surprise sera rarement lisse. Moi, c'est l'identitaire, je pense, qui vraiment... Je veux pas mettre de pression non plus sur mes enfants. J'ai pas envie qu'ils se retrouvent dans un truc de marcher sur des œufs parce qu'ils sont métis. L'identité de c'est ok, si tu préfères certaines choses plus que d'autres. Parce que je sais hein, que dans la communauté noire, il y a aussi ce truc de... Je rigolais tout à l'heure quand je disais c'est un truc de blanc. Mais il y a parfois, dans la communauté noire, africaine, peu importe, où tu dis, ouais, mais toi, t'es un peu bounty, toi.
0: Bah ouais.
1: Je l'ai eu aussi, celui-là, tu vois.
0: Ah ouais
1: de, t'es un peu bounty, t'agis un peu comme une blanche. Moi, j'étais là, qu'est-ce que ça veut dire? Tu vois, je veux pas ça pour mes enfants. Je veux qu'ils puissent avoir la liberté d'agir comme ils veulent agir. Et de se dire, c'est ok, je prends un peu de maman, un peu de papa, et puis voilà, si un jour, si aujourd'hui je me sens un peu plus noire sur certaines choses, et aujourd'hui, c'est ok. Et je pense que niveau entourage, on est suffisamment bien entouré familialement pour qu'il n'y ait pas trop ce truc. Nous, on est très. L'entourage qui dit un peu toxique, on s'en éloigne assez.
0: Ah ouais, d'accord.
1: Voilà, donc.
0: On fait des choix.
1: On fait des choix. D'accord. Donc.
0: Mais t'as déjà eu des réactions plus négatives au sein de ta famille ou de sa famille?
1: Moi, ce qui me dérange, entre guillemets, c'est les réflexions sur le fait que... ça peut paraître bête, hein, mais... ah ouais, mais ce serait trop ouf s'il a les yeux bleus. Parce qu'il a les yeux bleus, tu vois, lui, par exemple.
0: Oui.
1: Mais dans ma famille, c'est brun ou vert. Il n'y a pas deux yeux bleus. Et bon, okay. Scientifiquement, je sais qu'il faut deux gènes et tout. Mais ça me met dans un truc. Et s'il n'a pas les yeux bleus, du coup, vous l'aimerez moins, il sera moins beau, il sera moins... Enfin,
0: qu'est-ce que ça, c'est remarquable.
1: Toute personne, pas nécessairement de sa famille, pas nécessairement...
0: Tout confondu.
1: Ouais.
0: Et
1: moi, ça me met dans un truc de... En fait, du coup, quoi? On est beau que quand on a les yeux bleus?
0: Bah oui. Qu'est-ce que ça...
1: Tu vois, réflexion, je me suis vraiment dit... Ça me ramène même à une blessure de, tu sais, quand je te disais je mettais des lentilles, parce que je voyais tout le monde qui avait les yeux clairs, et je me disais, bon, bah, les yeux foncés, c'est pas joli, en fait.
0: Oui, tu dois te dire, j'ai pas passé tout ce temps à m'assumer, à travailler
1: sur
0: l'identité, pour qu'après, on espère...
1: T'aurais été quand même mignon, hein, si t'avais les yeux bleus. Pardon.
0: Je te dis, non.
1: Non, je veux... ça, c'est vraiment des choses de... Ok, s'il a les cheveux très crépus, c'est ok. Tu vois, s'il a les yeux foncés, c'est ok. S'il n'est pas métis caramel comme tu voulais et qu'il est un peu plus chocolat, c'est ok.
0: Il y a presque un espoir qui traîne un peu.
1: Exactement.
0: Plus du côté blanc.
1: Que... Tu vois, il y a ouais. presque cet espoir que ce soit le métis 4.0, genre qui est clair, mais pas trop clair, mais foncé, mais
0: l'enfant
1: pas trop foncé.
0: Prophétique qui exactement. Va réconcilier les peuples.
1: Exactement, et ça y est, la prophétie va s'accomplir, tu vois, et il va avoir les yeux bleus, les cheveux, des

0: questionnement-là t'ont fait hésiter là-dessus, avoir un enfant avec un homme blanc?
1: Non. Non, j'ai jamais hésité parce que j'ai toujours voulu des enfants. Donc, j'ai jamais hésité. Je pense pas que c'était des hésitations, c'était peut-être de la peur, parfois, avec tout ce qu'on entend, des personnes qui fétichisent le métissage ou la femme noire de manière générale. Donc, j'avoue que c'était plus par rapport à la fétichisation de ma personne qui me faisait peur. Et je me disais, j'ai pas envie qu'on m'utilise juste pour avoir des enfants métis. J'ai pas envie qu'on m'utilise tout court déjà. Mais j'ai pas envie qu'on m'utilise pour avoir des enfants métis et pour assouvir un quelconque fantasme.
0: Ouais, le fameux fantasme de l'enfant métis.
1: Voilà, de l'enfant métis et tout. Quand je vois ça sur les réseaux, ça me. Voilà, je suis perturbée.
0: On partage la
1: C'est
0: perturbation.
1: ça, tu vois, parce que un enfant métis, c'est plus. C'est pas juste, c'est joli, et puis sur papier, t'es là, tu fais des photos avec. Non. C'est un être vivant.

0: à ton niveau, qu'est-ce que ça a eu comme impact sur toi, justement, de d'être une femme, d'être noire, de porter toute cette charge-là? Est-ce que toi, tu as déjà ressenti des conséquences sur toi-même, sur ton état, sur ta santé, sur ton bien-être?
1: Les douleurs physiques, le psychologique aussi. Je pense que... Enfin, c'est même pas que je pense, je sais que je suis une personne qui psychosomatise beaucoup. C'est-à-dire que je vais pas stresser, je vais pas montrer que je stresse, mais mon corps va me le faire comprendre que je stresse. Je vais être bloquée ici et là. Et donc, l'aspect mental, je sais qu'il doit avoir une importance. L'aspect d'accepter aussi les émotions, d'accepter que je ne peux pas être constamment la femme noire forte que je suis censée, entre guillemets, être, et que parfois, je peux pleurer et ne pas avoir envie de certaines choses, ne pas avoir envie d'expliquer, ne pas avoir envie de, tu vois, de justifier toujours, de dire, j'ai juste pas envie, en fait.
0: Bah.
1: Et parfois, c'est dur. Ben, récemment, fin de vingtaine, début de trentaine, je me suis vraiment dit, wow, qu'est-ce qui se passe?
0: comment tu t'es rendu compte de ça?
1: Épuisé.
0: Épuisé.
1: Ça m'arrivait dès qu'on me demandait un truc, j'avais envie de pleurer, et je me disais, mais on me demande toujours des trucs, quoi, tu vois? Est-ce qu'on peut arrêter de me solliciter? Est-ce que je peux me mettre dans un coin et faire juste mon truc? Et surtout que je suis vite socialement fatiguée. Donc, il y a un moment où j'ai plus d'énergie, en fait. Et des fois, je poussais. C'est ce que j'ai fait, hein. Pousser jusqu'à mes retranchements, jusqu'à ce que pendant 2 semaines, je parle plus à personne. Au moins. Parce que il y a cette fatigue. En fait, c'est ça. C'est la charge mentale.

0: mentale constante de tous les rôles que tu dois jouer, c'est fatigant, en fait. C'est vraiment fatigant d'être la femme qui fait la grande sœur, la femme noire, l'exemple, tellement de rôles
1: Beaucoup de charges à porter, encore une
0: que
1: fois.
0: tu te dis, mais est-ce que je dois pleurer pour que vous voyez que j'ai besoin d'une pause? Tu vois? Et c'est ça qui mentalement est dur. C'est de devoir, surtout que ben j'ai été élevée comme l'aînée, donc j'ai pas été élevée pour demander de l'aide. Je ne demande pas de l'aide. Je travaille là-dessus. Je travaille là-dessus. Et donc demander de l'aide, c'était encore jusqu'à il y a quelques années, c'était difficile parce que je me dis, non, moi je peux me débrouiller. Moi je suis une femme forte. Moi je peux faire. Donc demander de l'aide, c'était waouh.
1: Ouais.
0: Tu commences à avoir chaud, tu commences à avoir une crise d'anxiété juste parce que tu dois demander quelque chose de l'aide. Et j'étais presque triste que de devoir demander. En fait, c'est ça. C'est je suis triste de devoir demander les choses.
1: C'est vrai que quand tu as l'habitude d'être forte, de porter, d'être presque imperméable à la faiblesse, tu vois que tu es une machine, entre guillemets, c'est vrai que dans ce système-là, demander de l'aide, c'est un aveu de faiblesse. Ça veut dire que le système ne fonctionne pas
0: Ah non.
1: comme il devrait fonctionner.
0: Ah non.
1: Ah oui.
0: Ouais, demander de l'aide, c'est
1: D'autant plus que, comme on
0: faible.
1: disait, tu es à l'intersection de au moins trois grosses injonctions qui font qu'elles ont comme commun de pas
0: De pas demander
1: demander
0: de
1: de
0: l'aide.
1: l'aide,
0: C'est ça, tu
1: de se
0: te
1: débrouiller,
0: débrouilles.
1: de prendre toute la responsabilité. Et en fait, nous, dans notre travail, on s'est aussi rendu compte d'un truc, c'est que être à l'intersection, ça amène aussi de la solitude. Est-ce que c'est quelque chose, toi, qui te parle?
0: Alors, oui, surtout sur certaines choses. Des fois, je me sens seule d'être l'aînée. Pendant longtemps, c'est quelque chose qui m'a presque énervée, en fait. J'étais vraiment fâchée d'être arrivée en premier. Parce que je me disais, je dois être celle qui montre le chemin pour tout le monde. Et si c'est pas le chemin que je veux suivre? Et ça, je l'ai découvert il y a 2-3 ans. Tu vois, j'ai fait des études, j'ai fait tout comme il faut. J'ai fait tout comme il faut, entre guillemets, hein, quand je dis comme il faut. J'ai fait l'école, j'ai fait les trucs, j'ai fait tout. Et j'ai les bonnes notes, les meilleures notes, distinctions, tout ce que tu veux. Pour qu'au final, je me retrouve à faire un burn-out parce qu'il y a des choses que j'aimais pas faire. Et donc, à ce moment-là, je me suis sentie seule. Parce que je me suis dit, comment c'est possible? Comment est-ce possible? Je suis une femme forte, je peux pas faire un burn-out. Je peux pas. Tu sais, quand on parlait de burn-out, j'étais là, mais de quoi vous parlez? Comment ça, tu peux, mentalement,
1: C'est ça, qu'est-ce
0: tu te
1: qui...
0: retrouves à pleurer parce que non, non, je peux pas. Moi, je sais encaisser, moi, je sais faire deux jobs en même temps, moi, je sais faire trois, même s'il faut, je peux pas. Et donc, ce moment-là, je me suis sentie désemparée. Il y a plein de choses qui semblaient être stables, qui se sont un peu écroulées, ou tu vois, où je me disais, non, mais en fait, c'est peut-être pas ça que je veux, c'est peut-être pas comme ça que je veux être, c'est peut-être pas être toujours dans ce faire que je veux. Et donc, ouais, mentalement, c'est un peu dur. Je suis reconnaissante, bon, déjà pour mon mari, c'est sûr, mais c'est vrai qu'il peut pas toujours tout comprendre. Donc, je suis reconnaissante d'avoir des amies femmes qui comprennent. Et j'ai mis du temps à comprendre l'importance d'une forme de sororité aussi, qui fait que je suis, entre guillemets, accompagnée. On est ensemble, disons. Et là où je te disais que j'avais pas beaucoup d'amis noirs à l'époque et tout, j'ai deux amis, deux de mes meilleures amies, Gloria et Sandrine, qui sont deux femmes noires aussi, avec lesquelles je peux parler de n'importe quoi. Et Sandrine notamment, qui elle aussi est mariée, un homme blanc aussi, tu vois. Donc il y a des choses qu'on partage et on va se dire les choses sans filtre, sans rien du tout. Donc j'ai de la chance d'avoir des amis où je n'ai pas de filtre. Si je veux dire des choses, je les dis. Et si je dis, ouais, là, j'ai besoin de temps toute seule parce que je me sens pas bien ou quoi, elles vont dire, OK, no problème. Tu nous fais signe quand tu veux qu'on revienne, on prendra tes nouvelles de temps en temps. Donc,
1: Wow.
0: Donc, c'est ça. Mais ça a pris du temps de consolider, tu vois, ce genre d'amitié.
1: Je me demandais justement si, si tu avais un réseau de soutien ou des personnes autour de toi. Et c'est vrai qu'avoir des personnes qui sont, enfin des femmes noires, mais aussi qui ont un peu le même vécu, c'est vrai que c'est ultra précieux.
0: Ouais, il n'y en a pas beaucoup. Il n'y en a pas beaucoup. Enfin, quand je dis il n'y en a pas beaucoup, c'est-à-dire que je n'ai pas beaucoup d'amis. J'ai un cercle très, très restreint, disons, d'amis avec qui je peux parler de tout et n'importe quoi. Et je pense que c'est important. La charge mentale, comme je disais, c'est être vu, être écouté, certes par son ou sa partenaire, mais il y a aussi le fait de pouvoir avoir une bulle dans laquelle tu peux te sentir en sécurité et en parler, te dire voilà, il n'y a pas de souci, je comprends, on est là, machin, on va un petit peu se plaindre, voilà, parce que de temps en temps ça fait du bien, on est là, ouais, il n'a pas fait ça, nanana, et puis après on retourne à la maison, ça va, chérie. Parce que ça a juste fait du bien, comme si de rien n'était, mais j'ai juste extériorisé et puis c'est tout. Donc je pense que c'est ça qui est important dans la charge mentale, et pour certaines situations, être suivi aussi par des professionnels. Je pense qu'il y a de ça aussi. Comme j'ai dit, je psychosomatise beaucoup, donc j'avoue que, par exemple, l'activité physique, le sport, ça m'aide. Mais discuter avec des professionnels ou voir quelqu'un qui peut te dire, qui peut faire le lien entre le mental et le physique, je trouve que c'est important.
1: Est-ce que c'est ton cas? C'est ce que tu as fait?
0: C'est ce que j'essaie de faire. C'est vraiment ce que j'essaie de faire. Mon burn-out, c'est vraiment ce que j'essaie de faire. C'est vraiment de m'écouter et de dire, ok, là, c'est bon. Là, je veux pas. Là, je veux juste pas. Et
1: qu'est-ce que t'as pu essayer pour l'instant?
0: Écoute, la respiration.
1: Ah, ouais.
0: Des exercices de respiration pour ne pas faire de crise de me dire, ok, d'accord, qu'est-ce qui se passe? Je réfléchis beaucoup, je vais dans tous les sens. Et du coup, il faut de temps en temps une bulle. Donc, je mets mon casque, je médite, je me dis, ok, calme-toi. Là, t'es là, il se passe ça, c'est pas grave. C'est pas grave. Et aussi, pleurer. Pleurer, parce que comme j'étais dans mon costume de femme forte, bah, je voulais pas pleurer.
1: Ouais.
0: Je me cachais même. Impossible de pleurer devant qui que ce soit. Et donc, maintenant, je peux pleurer, même devant mon mari, sans me dire... Mais regarde-toi, pourquoi tu pleures?
1: Bravo déjà pour ça. Mais c'est quelque chose que tu as réussi à amener toute seule ou tu as été.
0: Non. J'ai été au planning familial, j'étais toquée, j'ai dit bonjour, je vais pas bien. Ça m'a mis beaucoup de temps avant de faire ça. D'ailleurs, je suis extrêmement reconnaissante pour ce genre d'institutions qui permettent, en anonymat, de prendre soin de toi, d'avoir des questions, des choses comme ça. Donc j'ai été, parce que je savais pas, je connaissais pas de psy, de thérapeute, je savais pas en fait. Et donc tu vas toquer et tu en parles. Et c'est là que tu dis, ah ok, ça va, je suis pas folle. Je suis pas folle à juste me dire, c'est juste moi qui suis dans tous mes états. Et d'être accompagnée, d'avoir des conseils aussi.
1: Ouais.
0: C'est pour ça que je dis la méditation, ce genre de choses. Et avec le temps, ma relation avec mes parents aussi, qui m'a permis de prendre du recul sur certaines choses, surtout avec ma maman, qui a la disponibilité de m'écouter, de faire... on en parle de manière assez, assez fluide et sans tabou de certaines choses. Là où il y a quelques années, je ne pensais pas que c'était possible. Mais je pense que c'est vraiment parce qu'il y a eu ce truc où j'ai remis certaines choses en question et je l'ai dit. Peut-être pas de manière toujours... peut-être que des fois ça aurait pu être dit autrement ou que les actions auraient pu être différentes. Mais ça a permis de débloquer certaines choses. Et je pense que c'est ça qui est important aussi. Parfois, il faut arracher le sparadrap et se dire, voilà, écoutez, moi, il y a ci, il y a ça, il y a ça. Moi, je suis fatiguée, en fait, je peux plus faire ça. Et j'en ai parlé aussi à mes frères et sœurs. Je leur ai dit, écoutez... Il y a certaines choses, vous grandissez aussi, en fait. Je suis votre grande sœur, mais il y a des choses, vous devez vous débrouiller, en fait. Je peux pas tout le temps être là.
1: Donc encore une fois, tu viens amener aussi la... Tu viens quelque part transmettre aussi aux autres le fruit de ton travail, le fruit de ton propre cheminement.
0: Ouais, j'ai envie de dire, c'est pour ça que j'ai un podcast, et c'est pour ça que c'est ma thérapie.
1: C'est ça.
0: J'essaie de faire une thérapie collective pour qu'on essaye tous de se dire les choses.
1: Mais je pense que c'est aussi l'objectif ici, parce que tu vois, tu parlais aussi de ce sentiment de solitude, c'est quelque chose qu'on a beaucoup vu hein, dans différentes œuvres. Voilà, notamment, moi, je pensais à une autrice, il faudra peut-être que je recale le nom, mais qui expliquait que de par son intersection, elle se sentait extrêmement seule. Et une fois qu'elle a écrit justement ce livre-là, et qu'elle a reçu des retours de personnes qui, en fait, lui ont dit « ben, t'es pas seule. Moi aussi, je dois être fort tout le temps. Moi aussi, je me sens nulle part à ma place. » Et c'est un peu ce qu'on essaie de faire ici. Donc peut-être que plein d'auditeuristes qui te diront bah, « en fait, toi, t'es pas la seule, Shelley. Nous aussi, on est aînés, on est femmes. On porte plein de charges. »
0: Non, mais j'espère. Et c'est vraiment... Je suis contente de ce genre d'initiative, parce que c'est vrai que là où... Tu écris, tu parles, il y a quelque chose, tu t'exprimes, tu trouves ton moyen d'expression et tu trouves une communauté. Et moi, je trouve toujours que quand tu crées une communauté, c'est ça qui t'élève un peu, en fait. C'est la communauté que tu crées, que ce soit d'une association, peu importe ce que c'est, ce sentiment de communauté qui te permet de te pousser et qui te dit, ok, tu t'es pas toute seule, on peut le faire. Voici ça, nanani, nanana, un livre ici, un podcast, un film, un truc qui te fait te sentir, comme je disais, écouté et vu. Je pense que c'est vraiment ça qui permet de gérer sa charge mentale. C'est se sentir vu, écouté et prendre soin de soi, en fait. Mais aussi demander de l'aide.
1: Bah, tu parlais d'être écouté et d'être vu, c'est justement l'objectif de ce podcast, que tous nos chers déboussolés puissent se retrouver un petit peu dans ton vécu. Et pour ça, un tout grand merci.
0: Avec plaisir.
1: Shelley, d'être venue aujourd'hui de nous présenter un petit peu tes déboires, tes stratégies, ton cher mari blanc. Et voilà, c'est ainsi que on achève l'épisode d'aujourd'hui.
0: Merci, c'était génial.
1: Un tout grand merci, Shelley.
0: Avec plaisir.
1: Ensemble, nous venons d'explorer une nouvelle facette de l'intersectionnalité. 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
5: Bonjour à toutes et bonjour à tous, et nous voilà pour un carnet de route aujourd'hui en compagnie de H. Et je vous rappelle que le carnet de route, c'est la possibilité pour tous les jeunes qui en ont fait la demande de s'exprimer en toute liberté pendant à peu près une heure. Et aujourd'hui, comme je l'ai déjà dit, je reçois H dans le petit studio magnifique de Samarcande. Bonjour.
16: Bonjour monsieur.
5: Comment vas-tu?
16: Ça va très très bien, malgré le temps un petit peu frisqué, mais ça va très bien.
5: Ça va. J'ai mis le radiateur.
16: Bon, c'est mieux.
5: Pour ta présentation, H, tu as 17 ans.
16: Oui.
5: Et tu viens de la région namuroise où tu vis avec maman.
16: D'accord.
5: Et alors, je voulais te demander, H, avant qu'on commence à parler de tes sujets, c'est pourquoi tu as eu envie de faire ce projet? Et la deuxième question, c'est qu'est-ce qu'on a fait la première fois dans ce magnifique petit studio?
16: Ce qui m'a donné envie de faire ce projet, c'est tout simplement le fait de m'exprimer et de montrer à certaines personnes, en tout cas de mon entourage ou même pour aider d'autres personnes, c'est de montrer qu'on peut s'exprimer librement à travers un micro sans forcément être jugé. Et ce qu'on avait fait la première fois, c'est qu'on a discuté de plein de sujets divers et variés, même si ça a été un petit peu compliqué de trouver réellement un sujet principal, mais je pense qu'on a quand même réussi.
5: Oui, on s'est inspiré de toi, de ta vie. Après, c'est aussi la, comment dirais-je, c'est la rencontre, parce qu'on ne se connaît pas, et donc c'est un peu parler de toi. Mais est-ce que c'est simple, H, de parler avec, avec quelqu'un qu'on ne connaît pas et de parler de sa vie?
16: Ouf, non, c'est pas très facile, mais on sait directement à travers la personne qu'on peut lui faire confiance. Donc au début, oui, c'est peut-être un peu compliqué, mais au fur et à mesure qu'on parle, ça devient un peu plus facile.
5: Et voilà, et moi je t'ai posé moult questions. Du coup, aujourd'hui, on va parler de tes sujets qui seront la musique, le rock. C'est ça, hein?
16: Ça, c'est bien ça.
5: Car tu es fan de rock. On parlera un petit peu des jeunes de ta génération. On parlera aussi un petit peu de ta vie. Et ce que j'ai fait, c'est qu'il y a des petites séquences que j'ai nommées d'accord, pas d'accord. Et alors, ce sont des petites phrases. Et chaque fois que je te dirai séquence d'accord, pas d'accord, je te donne une phrase et puis tu me dis je suis d'accord ou pas. Et tu me dis pourquoi.
16: Très bien.
5: Ça va? Eh bien, justement, j'en ai une. Une première, c'est avant d'écouter ta musique. Parfois, la curiosité et l'intérêt pour le monde, cela vient de ses parents.
16: D'accord, parce que souvent c'est l'éducation qui joue un peu le rôle de la vie du futur. Donc souvent les parents inculquent certaines valeurs ou une certaine culture à ses enfants et au fur et à mesure que l'éducation prend vraiment conscience pour les jeunes, ben on se rend compte qu'on a des intérêts communs avec les parents. Et la plupart du temps, bon, en général, ça forge la personnalité.
5: Ça l'accompagne en tout cas, mais est-ce que c'est rare ? C'est plutôt rare, parce que quand je t'ai vu la première fois, la semaine passée ici dans le studio, c'est ce que je t'ai dit. J'ai dit, mais d'où vient cet intérêt pour les choses, cette ouverture aussi, cet intérêt pour le rock, pour la musique, pour une musique différente aussi, parce que beaucoup de jeunes ici écoutent du rap, mais le rap écouté par les jeunes, ne l'est pas forcément par les parents. Tu vois, il n'y a pas forcément des échanges entre l'intérêt au niveau du rap, là. Et toi, je sais que... regarde, là, j'ai aussi des petites feuilles. Je vais te demander à chaque fois de les lire quand il me semble. Ouais.
16: Mon intérêt pour la culture, il vient de ma maman.
5: Voilà. Et au niveau de la musique, c'est beaucoup de références qui viennent de tes parents, je crois, de ta maman.
16: Oui, bien sûr. Surtout de mes parents. En fait, je me suis vraiment basé sur la base de la playlist de ma maman. Et j'essaie de creuser un petit peu dans la playlist des artistes, dans les indispensables justement de certains groupes et certains artistes. Et j'ai vraiment découvert des choses très intéressantes là-dedans. Et c'est ça qui m'a vraiment fait découvrir une passion pour le rock.
5: Et ici, ce que je te propose, c'est d'écouter le premier choix que tu avais fait, qu'on écoute ensemble.

0: Donc voilà, le titre qu'on a écouté, c'était Another Brick in the Wall de Pink Floyd. Et cette musique, elle a quelque chose de très particulier parce que c'est vraiment, en fait, on parle d'un sujet qui est très peu parlé, et même encore maintenant, hein, c'est tout simplement les enfants qui se font harceler par leurs professeurs. Et je me vois un peu dans cette musique parce que j'ai été harcelé par les élèves de cette classe et par mon professeur. Et quand j'ai écouté la première fois cette musique, d'ailleurs j'ai encore des frissons maintenant, ça m'a vraiment fort marqué. Et la première fois que j'ai écouté, j'en ai pleuré.
1: Ben justement, ce que tu disais, c'est... J'ai une séquence d'accord, pas d'accord ici, hein, à te proposer. C'est très jeune, on peut connaître des moments de grande solitude.
0: Bien sûr, je suis très d'accord sur ça, parce que les jeunes peuvent subir des choses qui sont pas très agréables, voire pas du tout. Et des fois, les jeunes ne peuvent pas, n'arrivent pas à se faire comprendre. Et même malgré qu'ils essayent d'en parler à leurs parents, à des intervenants autour d'eux ou même à leurs proches, mais des fois ils se sentent pas compris, et c'est là où on se rend compte qu'on est vraiment seul. On est seul dans ce monde, en fait, des fois. On s'en rend compte.
1: Je te montre ceci.
0: Je n'avais plus envie d'aller à l'école, oui, effectivement. Il y a eu des moments où j'avais vraiment plus envie d'aller à l'école parce que, vu que je me faisais harceler et que ma mère et moi on s'était battus pour essayer de stopper ça, je mentais à maman en disant que j'ai raté le métro, il y a des grèves, donc il faut que je rentre à la maison, je pourrais pas aller aujourd'hui, on demandera la tech pour faire un certificat. Mais sauf que maman avait compris que je voulais pas aller parce que je me faisais harceler, et malgré ça je continue à lui mentir pour pas la décevoir, mais elle avait compris, elle en tout cas, que je me faisais harceler, que c'était plus possible. Donc on s'est battu corps et âme pour essayer de me faire changer d'école. Et de faire comprendre à cette directrice et au professeur que ça devait stopper pour ne pas faire d'autres victimes. Donc voilà.
1: Vous êtes des victimes. Toi, tu le considères comme ça quand il y a harcèlement, hein, c'est
0: ah
1: ça?
0: Oui, bien sûr.
1: Et ça a duré combien de temps
0: Ça a duré, en tout cas dans cette école, ça a duré 2 ans. Et ça a été les 2 années les plus longues de ma vie, en tout cas.
1: Comment ça s'est réglé, ça? Est-ce qu'il y a eu une médiation? Est-ce que les choses se sont améliorées, ou bien tu as quitté au bout des 2 ans sans avoir cette amélioration?
0: Ben il n'y a pas eu d'amélioration après la visite même de mon médecin à l'école, parce que je parlais beaucoup avec lui à cette époque-là, et lui s'était réellement rendu compte de la gravité de ce qui se passait. Et il est venu taper du poing sur la table, entre guillemets, ça n'a pas réagi. Donc après la fin de mon CEB, on a décidé de me faire changer d'école, parce qu'il y avait une école secondaire qui avait le même nom et qui était dans le même bâtiment. Et on a décidé de changer parce que c'était plus possible. Et après avoir changé, j'ai été très bien accueilli dans cette nouvelle école. Je ne veux pas dire de nom, mais que je remercie énormément pour ce qu'ils m'ont fait. Et maintenant, depuis, je n'ai plus de problème.
1: Et puis, ce que tu me disais, c'est en secondaire, il se passe quelque chose d'important pour toi.
0: Oui, en secondaire, il y a quelque chose de vraiment important, c'est déjà la maturité. Les jeunes qui changent, on voit que les jeunes ont beaucoup évolué, ont pris en maturité, et quand je leur explique ça, ils me regardent avec des grands yeux et me disent « mais c'est pas possible ». Enfin voilà, et ça m'a vraiment fait plaisir, et ça m'a vraiment permis de passer à autre chose au niveau de l'école.
1: Et à ce moment-là, tu trouves une voie artistique, tu me disais. Il y a l'artistique et puis il y a le sport aussi.
0: Oui, effectivement, oui. C'est à ce moment-là que j'ai commencé à jouer de la guitare. D'abord sèche, puis ma sœur m'a prêté sa guitare électrique. Et j'ai commencé à tester. J'ai testé et j'ai tout de suite adoré, parce que c'est des moments où je suis plus moi-même, entre guillemets, où je suis vraiment en transe. Et que j'arrive à me libérer de tous les problèmes, les mettre de côté et de me concentrer sur ma technique et de m'amuser, évidemment.
1: Est-ce qu'il reste des traces, H, de ces périodes d'harcèlement quand tu étais plus jeune, à l'école?
0: Oui, il en reste encore des traces. Quand, par exemple, Je suis quelqu'un qui a beaucoup d'autodérision, mais au début des années secondaires, mais quand on me disait, dis donc, t'es un peu gros, parce qu'à ce moment-là, j'étais obèse, et on me disait, t'es un peu gros, et je réagissais mal, je m'énervais, et je me disais, mais c'est pas possible, je suis pas gros, enfin voilà. Et puis par après, on me disait, mais en fait, c'était une blague, on essayait de rire avec toi, enfin voilà, c'est... Au fur et à mesure, ça s'est atténué, voire même ça s'est complètement disparu, mais voilà, les traces sont encore présentes et encore certaines cicatrices.
1: Et dis-moi, ce professeur qui te harcelait aussi, est-ce qu'il te harcelait aussi sur
0: oui,
1: pour cette différence physique?
0: Oui. Et il me disait, quand je lui posais une question, il me disait « Gros porc, retourne à ta place ». Moi, je réagissais pas parce qu'en primaire, on n'a pas cet instinct de... Enfin, en tout cas, il n'y a pas réellement d'instinct, mais on n'avait pas cet instinct de dire « Monsieur, arrêtez, ça ne se fait pas ». Moi, on me disait ça, je disais « D'accord ». Je partais dans mon coin et en sortant, je pleurais alors que là-bas, je cachais mes émotions en continuant de sourire.
1: Puisque tu es devant un micro, oui. H, et d'autres enfants suivent un peu des trajectoires. Tous les enfants passent par l'école, en primaire, etc. Sont confrontés aussi à des situations parfois de harcèlement, au regard non seulement des autres enfants, mais aussi des professeurs, dans ce cas-ci. Moi, je suis fort étonné de ce que tu dis. Et quel message tu aurais à faire au système école par rapport à ces phénomènes de harcèlement, aussi bien vis-à-vis des profs que vis-à-vis d'autres enfants?
0: Comme message, moi je dirais, messieurs et mesdames les professeurs, essayez de diriger vos cours vers quelque chose de plus psychologique, dans le sens diriger, par exemple, dans les cours de français, on peut avoir des cours de communication, d'apprendre à parler correctement, à montrer qu'on est important avec des gros guillemets, mais montrer qu'on est quelqu'un et pas qu'on est des simples élèves apprenant une leçon, et non, essayez de faire quelque chose pour rendre mieux pour que la confiance des élèves soit mieux et qu'ils viennent pas à l'école avec des pieds de plomb. Et surtout au niveau système de l'école, je remercie l'existence de PMS présents dans les écoles, parce que je pense que sans eux ce serait un désastre, honnêtement. Sans eux ils ont vraiment une voix, une parole qui sont très importantes quand on a une psychologue du PMS qui explique à la directrice que cet élève en question n'est pas bien et qu'il a vraiment besoin d'aide. Là, tout de suite, on commence à avoir un petit déclic et se dire « Ah oui, quand même, c'est quelque chose qui est quand même grave, on va essayer de faire changer les choses, mettre des sanctions aux personnes qui harcèlent et essayer d'aider aussi les personnes qui harcèlent, parce que je pense que les harceleurs ne sont pas des monstres, bien au contraire, mais je pense surtout que s'ils harcèlent, enfin en tout cas c'est mon hypothèse, c'est qu'eux se sont fait harceler avant et essayent de prendre le dessus avant de prendre les dessous.
1: Tu parlais d'une sanction, est-ce que tu penses que c'est vrai, c'est ça qu'il faut? C'est sanctionné ou bien il y a peut-être un travail de médiation?
0: Un travail de médiation, oui, parce que un travail de médiation, ça permet de remettre les choses au clair, de dire qu'est-ce qui va bien, qu'est-ce qui va pas, et qu'est-ce qu'on peut mettre en place pour que ça n'arrive plus. Et je pense que si tout ça est fait correctement, dans le respect, et que les engagements dits à cette médiation se tiennent, je vois pas où il y aurait plus de problèmes après.
1: Je sais aussi que tu m'avais parlé d'un moment de découragement après, parce que tu avais suivi je ne sais pas si c'est dans la voie sportive ou dans la voie artistique, mais à un moment, tu avais des moments de flottement, tu te posais des questions, et il y avait cette notion de découragement.
0: Oui.
1: Moi, j'ai ici une petite séquence d'accord, pas d'accord, avec trois propositions à te faire.
0: Ok.
1: Première, c'est le découragement, c'est un risque à prendre.
0: D'accord, parce que c'est vraiment un grand dilemme. C'est soit se décourager et essayer de trouver d'autres moyens de s'en sortir dans la vie, parce que oui, évidemment, l'école est obligatoire, et je remercie que l'école existe, mais il y a bien d'autres moyens, travailler, essayer d'avoir des diplômes en cours du soir, enfin voilà, plein d'autres exemples, mais c'est aussi un risque à prendre dans le mauvais sens, parce que si on décourage, on reste chez soi, on bouge pas et on devient, désolé du terme, on devient un mollusque. Et ça serait vraiment dommage parce que je pense que certaines personnes pourront se reconnaître là-dedans. Mais vous êtes des personnes avec des qualités, aussi avec des défauts, mais appuyez-vous sur vos qualités et faites-en quelque chose de bien, ou même faites-en votre métier, si cette qualité s'apparente à un travail.
1: Dépasser le découragement, c'est possible, mais il faut aussi y mettre du sien.
0: Oui, d'accord. C'est un gros travail sur soi-même, c'est très mental, ou aussi très physique, ça dépend un peu le découragement. Hein. Mais dans mon cas, c'est très mental, c'est se dire, ok, ça s'est passé dans une école, faut croiser les doigts pour que ça n'arrivera plus dans une autre école, et c'est de faire en sorte que ça n'arrivera plus. Alors des fois, c'est aussi un petit peu mentir à d'autres personnes pour essayer de pas de prendre le dessus, mais d'être un peu au même niveau qu'eux. C'est malheureusement dommage, mais la société est comme ça, surtout chez les jeunes. Mais c'est très compliqué, oui.
1: Je quitte la séquence d'accord, pas d'accord. Et ici, j'ai quatre propositions à te faire par rapport à une question. Il y a des choses qui peuvent stabiliser le mental. Donc, je te demanderai de choisir une chose ou plusieurs.
0: D'accord.
1: Donc, il y a des choses qui peuvent stabiliser le mental chez toi. Les médicaments, les joints, la guitare ou le dessin, ta dernière grosse colère.
0: Ouh là là là là, compliqué. Moi, je mettrais la guitare. Hein. La guitare, ça rejoint un peu la musique qu'on a mis au début. C'est une musique qui est révoltante, qui fait passer comme émotion la colère. Et ça peut être un moyen aussi, bon, je ne dis pas de casser la guitare, hein, évidemment, mais il y a moyen de... Enfin, moi, en tout cas, c'est mon moyen quand je ne me sens pas bien. Je suis en colère, je suis triste, mais je joue la guitare, je joue quelque chose, même j'invente j'essaye de créer une prod avec la guitare, une instrumentale, et ça me permet de me concentrer sur ça et de pas me concentrer sur mes émotions. Alors quand j'ai fini, quand je sens que je commence à en avoir marre, ben c'est une autre émotion quand on vient avec la colère, et quand on repart avec de la joie, ou juste on se sent bien. Pas forcément une émotion, juste on se sent bien, on se sent libéré, on est prêt à faire certaines choses qu'on n'aurait pas su faire si on était en colère. Et c'est un bon moyen en tout cas pour moi, c'est un bon moyen de canaliser mes émotions.
1: C'est quelque chose qu'on devrait enseigner à l'école, ça. Cette façon de canaliser et d'être heureux aussi. Parce que ce que tu dis, c'est pour soi, apprendre à se connaître un peu et apprendre comment on fonctionne aussi.
0: Oui, pour moi, ça devrait être quelque chose qui devait être appris à l'école, oui, parce que l'école, ça nous enseigne évidemment des choses fondamentales, autant dans la vie que personnelle, mais surtout des moyens. Je vais prendre l'exemple du dessin. Je pense il y a toujours moyen de travailler dans l'artistique. L'artistique, c'est surtout en Belgique. En Belgique, on a beaucoup d'écoles secondaires dans l'art. Et c'est quelque chose qui est vraiment chouette, parce que les personnes qui sont dans l'artistique mais qui souhaiteraient en faire leur métier, mais ça pourrait être quelque chose de très chouette pour eux. Ils vont pouvoir se sentir bien, et ça c'est vraiment chouette.
1: Et je te montre ceci.
0: Trouver des pistes, des trucs rien qu'à soi. C'est vrai que c'est une belle phrase, parce que c'est quelque chose, c'est pour moi, quand on a trouvé quelque chose à soi, c'est qu'on a réussi dans la vie. Bon, c'est très général, mais quand on a trouvé quelque chose à soi, c'est que ça veut dire qu'on est capable de faire quelque chose autonome, ça veut dire qu'on est capable de travailler en autonomie, qu'on est capable de gérer ses émotions soi-même. Alors je dis pas que trouver de l'aide c'est quelque chose de mauvais, bien au contraire, c'est justement quelque chose de génial, mais c'est encore plus gratifiant pour nous, on se sent fier de soi quand on trouve quelque chose par soi-même.
1: Et une dernière ici avant d'écouter la musique.
0: L'école se focalise plus sur l'avenir. Je proposerai de créer une zone de confort aujourd'hui et pas demain dans l'avenir. Ouais. Pour moi, c'est quelque chose qui... C'est un défaut de l'école pour moi. Ça, c'est quelque... Il se concentre beaucoup trop sur ce qu'on veut faire plus tard, quel métier on veut faire, est-ce que tu veux avoir des enfants plus tard. Moi, je pense qu'on devrait plus se focaliser sur... Qu'est-ce que tu veux faire maintenant ? Et au fur et à mesure qu'on monte dans les années, là, commencer à trouver des petits chemins. Mais Déjà, en première secondaire, on se concentre déjà sur qu'est-ce que tu veux faire plus tard. Non, le plus important, c'est qu'est-ce que tu veux faire maintenant. Qu'est-ce que tu vas faire après en sortant de l'école. Qu'est-ce qu'on peut te donner pour que, quand tu rentres chez toi, tu puisses te sentir mieux et faire tes devoirs correctement. Moi, pour moi, c'est quelque chose qui manque dans l'école.
1: Merci beaucoup, hein, H. Et je te propose ici une deuxième musique. Tu l'as reconnue ?
0: Oui.

0: Donc le titre qu'on vient d'écouter, c'est encore Pink Floyd, c'est Brain Damage, donc en français, dommages cérébraux. J'ai choisi cette musique parce qu'elle représente une étape de ma vie où j'étais vraiment à un moment dans la folie en fait. Et c'était très compliqué pour moi, c'était à l'époque où j'étais encore à l'école. Et y a un moment où j'ai vraiment vrillé, j'ai commencé à faire le con et ça a été très compliqué. Et donc quand j'ai écouté cette musique, ça m'a aussi rappelé ces moments-là et je me suis vraiment vu à travers cette musique. Quand j'écoute cette musique, vraiment, je me vois faire certaines choses avec le rythme de la musique, c'est très déroutant. Mais cette musique est vraiment représentative de ma vie.
1: D'une période aussi.
0: D'une précise. Belle période, oui.
1: Et alors je te montre cette petite phrase-ci.
0: Ce titre me fait comprendre qu'on est tous un peu fous, oui. On a tous une part, chez nous, de folie. Par exemple, quand on va en soirée ou quand on est chez des amis, ben on a cette part un peu gamin, même un peu folle, pas forcément gamin, mais un peu folle. Et on ne se rend pas compte. On est un peu dans un univers où on ne se rend même pas compte de ce qu'on fait, de ce qu'on dit. On ne réfléchit pas, on fait quelque chose sans forcément s'en rendre compte. Alors, des fois, ça peut être bien, comme des fois, ça peut être pas bien, voire grave. Mais on a tous une petite part de folie en nous.
1: Mais oui, et après, parfois, ça blesse les autres aussi.
0: Aussi.
1: Et donc, du coup, il s'est trouvé un équilibre. C'est quand même trouver un petit équilibre.
0: C'est ça, c'est un travail sur soi-même, mais c'est tout à fait possible de trouver un équilibre. Hein. C'est pas impossible du tout, hein. Mais il faut avoir la volonté et il faut avoir l'envie de trouver cet équilibre. Mais dès qu'on la trouve, on se crée une sorte de personnalité, en fait.
1: Est-ce qu'on t'en a déjà fait le reproche ?
0: Oui, on m'a déjà fait le reproche qu'il y a des fois je partais un petit peu trop en vrille. Mais à force, on arrive à, justement, avec les remarques des autres, on arrive à trouver notre limite de folie. Et c'est ça qui nous permet aussi de sentir bien, en fait.
1: Parce que là, tu parlais d'un petit moment de folie, souvent quand ça s'accompagne du groupe, quand mais tout seul. Est-ce que c'est possible aussi parfois de sentir que l'on part en vrille ?
0: Bien sûr, je vais prendre mon cas, moi, je reprends le cas de la guitare. Il y a des moments où je suis dans ma chambre, où des fois je suis même tout seul et je joue la guitare, je commence à sauter partout, quoi. Mais c'est des moments où là, sans forcément dépasser les lois, mais on arrive à trouver notre moment de folie où il n'y a pas réellement de limite, en fait. Et c'est des moments qui justement nous permettent un peu de relâcher la pression, comme ça pourrait être pour une autre personne de crier dans un coussin ou alors de faire de la boxe. Mais c'est des moments où on est en folie, on crie, on saute, on bouge, ou même faire du sport aussi, ça peut être des moments de folie quand on fait du footing, commence à accélérer le rythme jusqu'à limite faire un sprint sans s'arrêter, sans réfléchir. Ben c'est aussi des moments de folie.

0: mais on se retrouve tout seul.
1: Pourquoi tu m'avais dit ceci ?
0: Des dommages cérébraux ont un impact sur notre vie. Ça rejoint un peu le traumatisme du harcèlement scolaire ou tout simplement des fois où on vous dit des choses. T'es trop gros, tu ressembles à un vieux, tu t'écoutes pas la même musique que nous. Ben, ça reste dans la tête, ça reste des traumatismes et ça nous fait des fois vriller. On a envie de dire c'est bon, arrêtez, je suis ce que je suis, j'ai pas envie d'être quelqu'un d'autre juste pour vous faire plaisir, c'est bon. Et c'est ça qui pourrait causer des sortes de dommages cérébraux.
1: C'est des blessures qui restent, qui sont invisibles à force de dire, à force de continuer à dire. Et tu n'as pas. Excuse-moi, c'est juste, je pense à ça. Est-ce que ça a été amplifié par les réseaux sociaux, ce harcèlement ?
0: Énormément, oui. Mmh. Principalement sur les réseaux sociaux. C'est là qu'on retrouve un peu le jugement de tout le monde, parce que sur les réseaux sociaux, où là, en fait, il n'y a pas réellement de limite, mis à part dans le légal, on va dire. Parce qu'on peut trouver beaucoup trop facilement des contenus pornographiques. On peut trouver des messages de haine envers une célébrité, ou même sur une personne qui n'est pas forcément célèbre. Mais, ou alors on peut afficher quelqu'un sans forcément qu'on soit banni ou quoi que ce soit. C'est toujours un... En fait, quand on est derrière un écran, on est une autre personne, en fait. On essaye de montrer une personne qui a du répondant, qui s'est tapé là où ça fait mal, mais quand on est en dehors, on peut être quelqu'un soit de fragile ou alors être la même personne, ça pourrait arriver, mais on peut être aussi quelqu'un de fragile. Et c'est souvent ce cas-là, quand quelqu'un est derrière un écran, il va finir par insulter quelqu'un qu'il est trop gros, qu'il est... ou alors qu'il est moche. Et derrière ça, en fait, peut-être que la personne va le trouver beau et qu'il essaye de se faire remarquer, en fait.
1: Excuse-moi, H, mais est-ce que toi, tu as pris la décision de maigrir à partir du moment où tu en as eu assez de ces...
0: Oui. Après ce harcèlement, j'ai développé une dépression et je me suis dit, faut que je perde du poids. Et je l'ai fait de la pire façon qui existe, c'est manger très très peu. Limite manger une fois par jour une petite collation qu'on bouffe à 4 heures. Ben à ce moment-là, ça suffit. À ce moment-là, moi, c'est ce que je faisais. Et je buvais de l'eau. Je chiquais aussi pour essayer d'enlever cette faim. Et j'ai perdu beaucoup, beaucoup, beaucoup de poids.
1: Combien ?
0: Alors, je faisais 78 kilos, 73 kilos à 12 ans. Maintenant, j'en fais 62. Et j'ai 17 ans.
1: Et j'avais une autre petite question. Je pense que c'est le seul moment où on va en parler, mais... Je sais qu'à un moment, parce que tu me parles de toutes ces difficultés, aujourd'hui tu es en IPPJ, mais je sais que tu es fort en lien avec maman.
0: Oui.
1: Et comment elle t'accompagne ? Parce que tout à l'heure tu disais par rapport à l'école, elle a réagi aussi, elle t'a accompagné, elle a été attentive à toi. Mais aujourd'hui, comment est-ce que maman te soutient ? Est-ce que c'est le cas ?
0: Elle me soutient toujours et je la remercierai toujours de m'avoir soutenu encore à l'heure actuelle. Maman s'est toujours battue pour moi, même un peu trop, parce qu'elle elle voulait vraiment tout faire pour son fils. Et voilà. Mon placement en IPPJ a été plus que bénéfique. Et ça m'a permis de grandir. Et ça a permis aussi à maman de se reposer, parce que si elle continuait, je ne pense pas qu'elle aurait tenu jusqu'au bout, tellement que le combat était énorme. Elle se serait tuée, je pense, honnêtement, parce qu'elle est fort impliquée. Elle a aussi ses problèmes de son côté, mais elle le met de côté pour s'occuper que de moi. Mais maintenant, depuis que je suis en IPPJ, ça lui permet de se restructurer un petit peu pour elle. Par exemple, je vais prendre cet exemple, il y a même pas 3 jours, elle est en Égypte. Elle a profité avec mon beau-père pour faire un voyage en Égypte. Elle a dit que ça lui a fait du bien, elle a des problèmes au niveau des jambes. Elle a dit que pendant le voyage, elle était détendue, qu'elle avait pas mal aux jambes. Et qu'elle a su faire plein d'activités. Quand je vais la revoir demain matin, ça va me faire plaisir de me dire, ça y est, elle s'est occupée d'elle. Elle va pouvoir se sentir mieux, elle va pouvoir faire un meilleur travail sur elle. Et ça, c'est que du bonheur. C'est d'entendre sa mère dire... J'ai pris des vacances, même si toi t'es placé, j'ai quand même pris des vacances et ça m'a fait du bien. On peut pas se dire, ah ouais, elle est partie sans moi, non. Directement, on a envie de dire, c'est bien, t'as su profiter, et je suis vraiment fier d'elle à ce niveau-là.
1: Est-ce qu'elle est rassurée de te savoir ici, placée ?
0: Oui, oui. Et à juste titre, parce que ici, je suis entouré de personnes qui sont qualifiées pour m'aider. Et justement, je veux faire passer comme message aux jeunes qui peut-être sont pas encore dans la situation, mais qui ont peur de l'être, parce qu'ils font des conneries, enfin voilà. N'hésitez pas à faire confiance à l'IPPJ, parce que ce qu'ils veulent, c'est vous aider, ce qu'ils veulent, c'est vous faire sortir de votre train de vie illégal et de vous aider à aller de l'avant. Moi, en tout cas, ça m'a permis de réellement grandir, ça m'a permis d'être beaucoup plus autonome. Avant de venir ici, ma chambre, c'était un bordel complet. Maintenant, quand je retourne en week-end, bah, directement, je range ma chambre, j'ai une meilleure hygiène de vie, je mange beaucoup mieux. Enfin, moi, ça m'a apporté beaucoup de bien et ça fait du bien de se sentir entouré de personnes qui ont envie de vous aider et qu'on peut avoir accès tout le temps, en fait. Quand on a envie de parler, on demande à l'éducateur, bam, 5-10 minutes après, ou même directement, on lui parle, il prend le temps de parler avec nous. Enfin, ça fait du bien.
1: Une petite séquence d'accord, pas d'accord ?
0: Oui.
1: C'est juste une phrase, hein. Mais on revient sur ta musique ici.
0: Ok.
1: Le rock, c'est aussi un état d'esprit.
0: Oui, je suis d'accord. Le rock, c'est, à la différence du rap, pour moi, en tout cas, le rap, c'est quelque chose de très, pas superficiel, mais quelque chose qui a beaucoup de beaucoup d'insultes. Alors, je ne dis pas que le rock n'en a pas non plus, bien au contraire, mais le rock, c'est, on fait passer soit une ou plusieurs émotions sur une même musique. Je vais reprendre l'exemple de Another Brick in the Wall. Là, on a essayé de faire passer la colère et une sorte de révolution. Et c'est quelque chose qui se ressent. Et on aussi, le rock, quelque chose, pour moi en tout cas, de plus analysable. Par exemple, sur l'instrumental ou alors sur les paroles, même si c'est en anglais, ben on peut essayer de comprendre. Et on comprend qu'il y a un message qui essaye de se faire passer. Alors, j'exclus pas le rap en disant ça, parce que je suis sûr qu'il existe des musiques de rap qui essayent de faire passer un message fort, comme le rock, mais ça se ressent moins. Ça se ressent beaucoup moins.
1: J'ai mis cette petite phrase ici.
0: Oui. Il faut pouvoir apprendre à comprendre l'idée et l'esprit du rock. Souvent, ce sont des messages de révolte et de colère, oui. C'est souvent des messages où on explique quelque chose, qu'on en a marre. Je veux dire, Another Brick in the Wall, maintenant, c'est un symbole allez, c'est un symbole que l'épreuve, des fois, exagère. Et souvent, on ressort cette musique pour dire, on en a marre, écoutez-nous. Et le seul moyen, c'est de faire passer un message fort, une grosse claque au visage, on va dire. Et c'est souvent comme ça. C'est souvent, on a envie de vous faire comprendre quelque chose, eh bien on va le faire passer par la musique, et le rock en particulier.
1: Et dans le clip, parce que je ne me souviens plus très bien, mais est-ce que ce n'est pas aussi le sens de construire et d'accompagner des enfants pour qu'ils deviennent des adultes et qu'ils vont construire ce mur de briques, mais où personne n'a vraiment d'identité ?
0: Oui, la plupart du temps, oui, c'est comme ça. Les enfants essaient de se construire une certaine personnalité et ils vont essayer de créer un sort de mur sur leur passé, qui ont été peut-être compliqués, et souvent c'est peut-être pas la meilleure des façons, mais en tout cas, dans la société actuelle, la plupart des enfants vont essayer de créer ce mur pour essayer de contrer les mauvais esprits qui ont hanté le passé et qui vont peut-être se perpétuer dans l'avenir et aussi dans le présent.
1: Tu parlais des messages de révolte et de colère dans le rock. Moi, j'avais envie de te poser la question, qu'est-ce qui, toi, nourrit ta colère ?
0: Ouf, la question compliquée. C'est souvent l'incompréhension. C'est que quand... Alors, des fois, certaines personnes ne comprennent pas, et bien sûr, ça, c'est pas du tout de leur faute. C'est peut-être que des fois, le message n'est pas assez clair ou qu'il n'a pas été dit explicitement, mais il y a certaines personnes qui ne veulent pas comprendre et qui veulent faire certaines choses dans leur intérêt, et pas pour aider les autres. Et ça, c'est quelque chose qui est très énervant pour moi, parce que je pense que quand... Je vais prendre cet exemple du professeur. Le professeur, bon, il est là pour aider les élèves à préparer quelque chose. Moi, il m'a préparé dans rien. Il a surtout essayé d'essayer de

0: Et je crois qu'on en avait parlé aussi, mais le film a été pas mal... Il a été mal reçu, en fait, parce que les gens s'attendaient un peu... Enfin, moi, je trouve que c'est la faute de A24 qu'ils l'ont mal marketé. Ils l'ont marketé un peu comme un thriller Basic Instinct, alors que c'est pas du tout ça. C'est un film qui parle de à quel point c'est cringe, le sexe. Mais quand t'as vraiment une connexion sincère avec la personne, c'est quand même quelque chose de beau, quoi.
1: Ouais, qu'il faut embraser ses désirs, quoi.
0: Ouais. Mm-hmm.
2: Et ça parle aussi de notion d'abandon et de contrôle, savoir donner ou pas son consentement, son contrôle. Et oui, la libido, ça montre à quel point la libido, c'est quelque chose qui nous est vraiment très propre et qu'on a le droit de l'explorer et de se l'affirmer. Mm-hmm. Quoi. Et c'est encore plus, encore une fois, marquant. Quand vous êtes une actrice déjà de renom, c'était l'année dernière, donc depuis déjà 40 ans presque. Mm-hmm. Donc oui, c'est...
1: Est-ce que quelqu'un sait pourquoi est-ce qu'elle a fait ce film ? Est-ce qu'elle a donné des raisons
0: Elle a donné une raison que je trouve hilarante. Elle a dit que quand elle a appris que le film s'appelait Baby Girl, elle a dit qu'elle voulait être la Baby Girl dans le film.
2: Wow.
0: Elle a trop raison.
2: Girl boss move. Moi j'avais une question. Donc, on parlait de l'incarnation d'une nouvelle féminité au cinéma qui a influencé plein de gens. On en parlait en off, mais je disais aussi en introduction, mais Nicole Kidman, elle n'est pas seulement actrice. En fait, depuis quelques années, elle est aussi productrice. Et c'est le fait qu'elle puisse enfiler plusieurs casquettes comme ça qui a pu influencer plein de personnes derrière elle. Dans son rôle de productrice, il y a plein de gens pour qui ça a été une inspiration. Par exemple, Reese Witherspoon, apparemment, ça a beaucoup inspiré le fait qu'elle ose être productrice aussi de son propre média, de sa propre série, pardon. Et Jennifer Aniston aussi, qui elle aussi s'est mise à être productrice par la suite. Et dans les jeunes générations d'actrices, figurez-vous qu'il y a Elle Fanning, pardon, qui a été beaucoup inspirée par Nicole Kidman, mais aussi Anya Taylor-Joy. Et Naomi Watts aussi, qui, je vous rappelle, a fait la même école qu'elle d'acting, et c'est une news qui est quand même stylée, franchement.
0: Ça claque de ouf. Imagine dans ta promo, il y a Naomi Watts et Nicole Kidman.
2: Littéralement, quoi. Oui. Moi, je voulais vous poser une question. Est-ce que vous voyez un avant-après son arrivée dans le milieu du cinéma, et ou autrement dit, voyez-vous une manière dont elle aurait pu inspirer la génération d'actrices qui a suivi dans ce côté possession d'un rôle féminin qui n'a pas forcément été dépeint de cette façon-là auparavant. Est-ce que vous pouvez expliquer ce qui a changé dans le milieu depuis l'arrivée de Nicole Kidman ?
1: Mais, moi, je pense que c'est comme tu expliquais tout à l'heure, c'est cette idée de assumer sa sensualité. Je pense que ce n'était pas une rupture directe, il n'y a pas eu un avant-après. Je pense que c'était plus... ça fait des années qu'elle fait des films dans cette idée-là. Enfin, il y a plein de films où elle incarne une femme qui prend possession de, comme tu disais, sa sensualité, sa sexualité, de qui elle est, sa féminité. Et je pense que c'était plus une... Enfin, ça, c'est... Je ne sais pas si elle a eu un impact, un avant-après, mais c'est plus un truc de... avec tous les rôles qu'elle a joués, au fur et à mesure, elle incarne ce personnage-là. Et je pense que oui, tu as mentionné les actrices qui sont inspirées d'elle. Je pense qu'il y a des réalisateurs et réalisatrices qui sont inspirés aussi. Donc forcément, elle a dû avoir un impact. Personnellement, je pense.
2: Quelqu'un veut dire son avis avant que je vous lance sur Big Little Lies après?
0: Moi, c'est surtout cette idée de... C'est une de ces rares actrices à Hollywood où je me dis vraiment, elle peut tout faire. Et en vrai, moi, je trouve que c'est quand même rare parce qu'elle est drôle, elle sait être dramatique, elle sait être gênante, entre guillemets. Pour moi, c'est quelqu'un qui n'a pas peur de faire les choses, en fait. Et c'est quand même assez rare, je trouve, à Hollywood.
1: C'est vrai.
2: Elle se donne dans ses rôles aussi. Ouais. Enfin, j'ai revu les autres hier de Amenaba et elle est vraiment possédée dans ce rôle. Enfin, elle est magnifique, elle se donne à fond dans l'émotion de son personnage. Enfin, je vois plus Nicole Kidman, je vois Grace dans le film. Quoi. Je trouve ça vraiment fascinant. Et oui, c'est fascinant de se dire que son rôle d'actrice, elle l'a transmis après dans ses engagements politiques. Pardon, parce que c'est en jouant des rôles pas évidents de femmes qui subissent des violences conjugales, etc. Ou des films qui discutent de l'adoption internationale ou des choses comme ça. C'est en incarnant ces rôles qui gravitent autour de cette thématique-là qu'elle va après vouloir être engagée dans ces causes-là. Et depuis, elle est active pour UNICEF spéciale, pour défendre les droits des femmes, pardon. Et elle a fait beaucoup de voyages à travers le monde pour aider les femmes victimes de violences conjugales. Et pour parler de cette thématique, je vais vous lancer sur la série Big Little Lies, parce que moi, je n'ai toujours pas vu Mea Culpa, elle a l'air trop bien. Mais qu'est-ce que vous pensez de Big Little Lies ?
0: Moi, j'adore. Les gens riches qui font des trucs pas bien, c'est grave ma came dans les séries. Mais... En dehors de ça, je trouve que c'est quand même une série... Enfin, ça arrive en 2017, ça arrive juste avant Me Too, et je trouve que c'est vraiment un ovni dans l'univers.

0: l'univers de la télévision HBO parce que c'est une série de femmes en fait. Toutes les dynamiques tournent autour des femmes, toute la série en fait tourne autour d'elles, de leurs actions. Et je trouve qu'à cette époque-là, c'est quand même un truc de ouf de se dire ça. Et elle particulièrement, en fait, tout le monde est génial, mais elle particulièrement, je trouve que elle, c'est le cœur de la série, quoi. Elle est géniale dedans.
1: Ouais, ok. Quelqu'un d'autre va en parler.
2: Je l'ai pas
3: moi
2: vu
3: je l'ai pas vu.
1: Je pensais que quelqu'un d'autre l'avait vu. Mais c'est vrai que c'est une série qui m'intéresse beaucoup parce que j'ai lu que ça tenait beaucoup à cœur Nicole Kidman et Reese Witherspoon aussi de jouer dans une série avec des personnages féminins aussi forts. Mm-hmm. Et elle trouvait apparemment que c'était super important d'incarner des personnages comme ça. Et d'après Nicole Kidman, en fait, c'est des rôles qui l'ont, enfin, c'est un rôle qui l'a beaucoup marqué, celui qu'elle a dans Big Little Lies, parce que parfois, mais c'est pas vraiment un spoil de dire ça, mais son personnage vit des choses pas très roses, on va dire, voilà. Et parfois, elle vit des traumatismes dans la série qui l'ont beaucoup marqué en tant qu'être humain aussi. Et il y a des scènes violentes comme ça où elle restait parfois par terre parce qu'elle était tétanisée par ce qu'elle venait de vivre en tant que personnage, en tant qu'humain aussi. Et c'est encore ça aussi qui va la motiver à renforcer encore plus ses engagements politiques par la suite. Voilà, voilà. et donc, ici, au cinéma, il y a les Enfants Sauvages 2. Quelqu'un l'a vu ? Est-ce qu'on le voit ou on le voit pas ?
0: Moi, je conseillerais vraiment pas, je vais pas mentir. Ouais, okay. Parce que, en fait, ça reprend les dynamiques des personnages du premier film, mais ça en fait un peu en archétype. Du coup, ça marche moins bien. Et la gueule, je suis désolée, c'est un téléfilm Disney Channel, quoi. Et c'est pas un compliment.
3: Bah non.
1: Après, pourtant, c'est bien de temps en temps. Pour une fois. Enfin, et pourtant, cette fois, c'est réalisé par une femme. Donc, on se dit encore plus female gaze. Moi, je pensais que ça allait être encore plus female gaze. Ah mais...
0: non, ouais. Enfin, il y a Lee Pace qui porte pas de t-shirt dans une scène, quoi. Pour moi, c'est female gaze. Donc, je sais pas. Mais ouais, c'est pas ouf.
1: Ok. Bah, en tout cas, apparemment, prochainement, il y a d'autres projets qui ont l'air très chouettes dans lesquels elle va jouer. Donc, je vous conseille d'être connectés parce que je pense que ce qui va arriver va être chouette. Voilà, c'était notre premier essai de capsule spéciale acteur ou actrice qui, à leur façon, ont un peu marqué l'histoire du cinéma. Ici, on a vu que c'est une actrice qui a trois casquettes, donc actrice, productrice, mais aussi chanteuse, parce qu'elle s'est mise au chant pour Moulin Rouge, etc. Et c'est une actrice qui a pas eu peur de s'essayer à plusieurs genres. Et figurez-vous que, bon, dans les années 2010, elle a eu une petite traversée du désert, où, bon, évidemment, c'était pas de sa faute, mais elle a joué dans plusieurs films indépendants, américains ou étrangers qui soit te faisaient des fours soit t'intéressaient pas trop les gens ou étaient vraiment très très critiqués et en fait à cette époque là ça va être un peu remis sur elle et on va faire circuler l'histoire selon laquelle il y aurait malédiction et c'est à cause d'elle que ça rend pas l'argent quoi.
0: Oh,
1: la misogynie, le retour,
0: n'importe quoi. Voilà.
1: Donc voilà, c'est notre portrait sur cette actrice qui, je trouve, est très fascinante. On vous a conseillé plein de petits films où elle jouait, qui étaient moins connus, parce qu'évidemment, si on nous lance sur Moulin Rouge, on part pendant 2 heures, mais je trouve ça plus intéressant qu'on se concentre sur des films qui étaient moins répandus. Par exemple, The Hours, on vous le conseille. Prêt à tout, on vous le conseille aussi. Et Big Little Lies aussi, regardez Big Little Lies, surtout qu'elle est productrice, je répète, pour la série. Je rappelle aussi que, encore une fois, Nicole Kidman, ses trois causes dans la vie, c'est il n'y a pas assez de femmes réalisatrices, girl boss move, protéger les femmes victimes de violences et tout ce qui touche à l'adoption internationale. Pardon. Voilà, j'espère que ça vous a plu de participer à cette émission sur Nicole Kidman. Merci de m'avoir accompagnée. Je vais laisser la parole à Emilie pour la capsule Minute Cinéphage.
2: Alors, non, ça c'est Maïssa.
0: Ça, c'est moi.
1: Pardon, désolée, parce que je suis arrivée avec ton carnet, je croyais que c'était toi. Pardon.
2: Non, moi c'est... Ouais, je le fais avant, tu le fais...
1: Comme tu veux, fais-le avant.
2: Moi, c'est justement pour faire une petite mention, parce que Scope sera au film Fest Kent, la 53e édition, qui se déroule du 7 au 18 octobre. C'est un festival de films avec plus de 100 films internationaux. Et cette année, il y a notamment pas mal de films qui sont... qui ont été soumis aux Oscars. Donc il y aura peut-être une dénomination. Comme par exemple La Bola Negra et aussi c'est cette année la musique est mise en avant avec des conférences ou des films et des documentaires qui parlent justement du sujet de la musique dans tous ses angles et comment est-ce qu'elle est inclue dans les films ou comment est-ce qu'elle vit dans la société et aussi bien sûr cette année, encore plus que les autres années, il y a une sélection de films belges impressionnante et avec parfois certains réalisateurs comme Lucas Daunt et Coward, qui sortira bientôt en Belgique et qui sera présent et qui est présent parce que le festival a déjà commencé au festival à Gand. Donc soyez nombreux, n'hésitez pas à regarder le programme et on se retrouve tous là-bas.
0: Yeah.
1: Merci. Donc, notez bien le film Festival Gent qui a l'air très très cool. Et je lance Maïssa pour la minute cinéphage.
0: Donc, demain soir au cinéphage, je sais pas c'est quel local, je crois que c'est le H1 301,
3: ouais,
0: ou 2, mais c'est, non, même, c'est le même couloir en tous les cas. Mais on passe Trainspotting de Danny Boyle. Et en gros, Trainspotting, c'est l'histoire d'un groupe d'amis dans les années 90 en Écosse. Et ils sont tous addict à la drogue, et en fait le film nous plonge dans non seulement les conditions sociales qui créent l'addiction à la drogue et qui l'entretiennent entre guillemets, mais aussi dans leur monde à eux, avec la musique notamment qui est incroyable, la musique du film, et aussi l'ambiance, la manière dont c'est filmé. C'est un film trop bien, c'est un film hyper dynamique, il y a Ewan McGregor dans un de ses premiers rôles, il est incroyable, donc venez nombreux.
2: Et voilà. Ben Danny Boyle sera au film Fast Kent, donc voilà, ouais. Si vous voulez
0: On l'invite finalement.
2: Il est en Belgique, donc
1: la hype est présente de mon côté. Merci de nous avoir écoutés. On se retrouve la semaine prochaine pour toujours plus de cinéma. Et je vous laisse sur la musique Father Figure, qui est l'une des plus connues de la bande originale de Baby Girl. Merci de nous avoir écoutés. Merci à vous d'avoir participé à cette émission. À la
3: Avec
1: semaine
3: plaisir.
1: Prochaine.
3: Salut.
0: Salut. Salut.

Bonjour, nous sommes le 7 octobre, il est 17h07. Oh, le son était peut-être fort. Bonjour, il est 17h07, nous sommes le 7 octobre et vous écoutez le Campus Info sur Radio Campus, Radio Campus 92.1, la radio de la communauté de l'Université libre de Bruxelles. Et aujourd'hui, je vais vous parler un peu de toutes les sorties musicales, théâtre aussi, et il y a peut-être aussi des expos que je vais vous présenter et j'aurai aussi sûrement des places pour des concerts et des théâtres ou même du cinéma à vous offrir. Donc restez à l'écoute. On va commencer cette émission par un morceau de Astéréotypi qui jouera ce samedi, si je ne me trompe pas, à l'Abbé. Voilà, j'ai très bien... Oui, c'est ça, à l'Abbé, ce samedi, il y aura Astéréotypi. Si vous ne connaissez pas ce collectif... Non, ce n'est pas à l'Abbé, c'est au Botanique. Voilà, ce sera ce samedi. Et si vous ne connaissez pas, voici un extrait d'un de leurs morceaux qui s'appelle 240 000 pros.

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Voilà, c'était 240 000 pros. Un morceau de Astéotypie. Astéotypie qui jouera avec Chaton Laveur ce samedi 10 octobre au Botanique. Voilà, c'était ça. En plus, j'aurais le savoir parce que j'y serai. Donc, on risque de se croiser là-bas si vous y allez. Donc là, c'est dans le cadre des festivals francophones. Et ça commence à 19h, les portes ouvrent. Voilà. Je vais vous faire écouter un morceau de Chaton Laveur. Chaton Laveur, qui est un groupe bruxellois que j'ai déjà vu plusieurs fois. Et j'ai même une fois été sur scène avec eux. Ils font jouer des fois des gens du public. Ils doivent juste jouer une note sur un piano. Et puis il joue par-dessus. Et c'est assez marrant. Donc voilà, Chaton Laveur avec le morceau Tourniquet. Et voilà, c'est ce samedi au Botanique.

tourniquet de chaton laveur et chaton laveur qui n'est donc pas bruxellois comme j'ai dit. C'est des informations fake news. Non, c'est un groupe liégeois. Voilà. Je crois que j'ai dit bruxellois parce que je les ai vus plusieurs fois à Bruxelles ou dans un festival organisé par des bruxellois. Donc voilà, c'est des liégeois et ils joueront ce samedi au Botanique en première partie de Astéréo Tipeee. Sinon, toujours du côté du Botanique, demain jeudi 8 octobre, il y aura Roger Goon et Ursula 6. C'est de l'électronique. Il faut une. Roger Goon fait une release party. C'est de l'électronique do it yourself, imprévisible, entre textures ambiantes, guitare, samples et boucles de trap, où chaque morceau explore des nouvelles pistes. Pardon. Donc c'est demain à 18h30 au 8 Love Bar au Botanique et j'ai des places à vous offrir si vous êtes intéressé. Donc il suffit de m'appeler au 02 640 87 17 pour avoir une place pour Roger Goon et Ursula 6 au Botanique demain à 19h. Ah, j'ai deux... J'ai plusieurs horaires. Ouverture des portes, 18h30. Mes premiers concerts, 19h30. Voilà, n'hésitez pas à m'appeler. Et voici un morceau de Roger Goon pour vous faire une idée. Si ça se lance bien. Voilà. After Dream Dome de Roger Goon.

C'était Sweetie de Ursula Six. Ursula Six est une artiste belge qui puise son parcours entre spectacle, glamour, piano classique pour créer un univers musical singulier. Elle jouera donc en première partie demain de Roger Gaune. Où j'ai des places donc à vous offrir, c'est au Botanique. Et donc, il suffit de m'appeler au 02 640 87 17. Sinon, aussi demain, dans un autre registre, il y a Etenes Wassi Quartet. Etenes Wassi est aujourd'hui l'une des voix la plus singulière de la musique utopienne, profondément ancrée dans la tradition Asmari. Elle s'est d'abord fait connaître comme l'une des grandes chanteuses de la mythique scène du cabaret d'Addis Abeba, notamment dans le célèbre quartier de Datsun Sefer. Aussi à l'aise dans les répertoires traditionnels que contemporains, elle est devenue une collaboratrice très recherchée par de nombreux musiciens utopiens et internationaux. Et donc elle jouera demain à la ferme de Lance Road à Rhodes-Saint-Genèse. C'est demain à 20h. Et si vous voulez avoir une place pour Etenes Wassi Quartet, demain à la ferme de Lance Road à Rhodes-Saint-Genèse, il suffit de m'appeler au 02 640 87 17 et je vous ferai un plaisir de vous offrir ces places. Et voici un de ces morceaux qui s'appelle Yen Alam. Donc c'est un trio de... là c'est pas le quartet, mais ça vient d'un trio avec Etenes Wassi, Mathieu Souris et Sébastien. Je n'ai pas son nom. Et Sébastien... Ah, Mathieu, c'est ça. 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

Voilà, c'était Etnes Wassi, Etnes Wassi qui sera avec son quartet demain en concert à la ferme de Lansrode. Et j'ai donc des places à vous offrir au 02 640 87 17. Mais qui sait, demain vous préférez plutôt écouter Radio Campus, et c'est très bien car demain soir à partir de 22h30, il y aura Jeudi Metal qui revient en force pour faire du live sur Radio Campus. Et sans transition, si avec transition, Jeudi Metal, si vous connaissez bien l'émission, leur générique est inspiré d'une musique d'Ultra Vomit. Et Ultra Vomit jouera ce vendredi à Bruxelles, à l'ancienne Belgique. Et voici un de leurs morceaux qui a inspiré le générique de l'émission Jeudi Metal sur Radio Campus. Si ça veut bien partir, voilà.

0: heavy metal.
1: Voilà, c'est donc Ultra Vomit qui sera en concert vendredi à l'ancienne Belgique. Moi, j'y serai. Alors, c'est pas vraiment ma cam, mais j'avoue que parfois, ils me font rire. Donc voilà, si vous aimez le métal et les choses débiles, c'est peut-être un très bon rendez-vous pour vous. Là, je viens de mettre du métal, donc autant continuer avec la programmation du Magasin 4. Vendredi, si vous êtes plutôt noise, rock, post-punk et expérimental, au Magasin 4, il y aura Young Window, un groupe américain de noise rock post-hardcore. Il y aura Aisher, ça c'est des Allemands qui font de l'ambiance électronique un peu expérimentale. Et puis le groupe belge Las Almoronas, qui fait du sludge noise rock. Et donc c'est ce vendredi au Magasin 4, et j'ai des places à vous offrir au 02 640 87 17. Donc si vous voulez des places pour Young Widows, Aisher et Las Almoranas ce vendredi 9 octobre à 20h au Magasin 4, c'est des places duo que je vous offre. N'hésitez pas à m'appeler et je vous ferai un plaisir de vous les offrir. Et en attendant votre appel, voici Kerosene Girl de Young Widows.

0: de non-recours au droit. Quels sont vos moyens d'action alors?
1: Ben, on agit beaucoup sur l'information.
0: C'est ce qu'on reste avec les salons, dans les classes, les flyers,
2: les réseaux sociaux, TikTok, Instagram, Facebook.
0: Je promets, je vais.
2: Abonnez-vous.
1: Il vient d'être créé, donc on doit encore un peu l'alimenter.
2: Mais il y a beaucoup de choses qui vont arriver.
1: Ouais, clairement. Mais donc clairement l'information de manière collective dans tout ce qu'on vient de dire et de manière individuelle lors des permanences. Et puis ensuite, on accompagne dans les démarches donc pour lutter contre cette peur des démarches. Et puis aussi, en fait, on informe les CPAS. On a rédigé énormément de fiches pratiques et un guide de l'aide sociale pour les étudiants et les étudiantes qui est très largement diffusé à la fois auprès des étudiants, mais aussi auprès des travailleurs sociaux dans les établissements scolaires, mais aussi dans les CPAS. Il y a énormément d'assistants sociaux qui l'utilisent parce que je disais tout à l'heure, l'aide sociale, c'est le parent pauvre, enfin, c'est un des parents pauvres un peu dans la recherche scientifique. Et donc, il n'y a pas tant que ça d'écrit sur le sujet. Et donc, ce guide qu'on a rédigé, c'est les étudiants de la clinique qui l'ont rédigé, c'est les étudiants de la clinique qui ont identifié les questions problématiques qui revenaient vraiment de manière récurrente lors de nos permanences, notamment. Et en discutant avec des professionnels du secteur qui ont rédigé des fiches pratiques avec l'aide de droit quotidien pour que ce soit rédigé en langage clair, bien compréhensible et qu'on puisse le diffuser le plus largement possible pour faire connaître les droits et aussi l'état du droit, de la loi, mais aussi l'état de la jurisprudence, donc les décisions des cours et tribunaux, parce que c'est extrêmement important en matière d'aide sociale, parce que la loi est quand même très vague, générale, et donc on a besoin d'avoir les décisions des juges pour comprendre un peu concrètement comment est-ce qu'il faut l'appliquer, cette loi. Et en fait, dans les CPS, c'est pas toujours bien connu, cet état-là. Et donc, c'est important d'aller aussi informer les CPS sur l'état du droit pour qu'ils puissent s'assurer de le respecter aussi.
0: Et donc, aujourd'hui, c'est un sujet dont on parle quand même de plus en plus, la précarité étudiante. Vous avez vu, vous êtes arrivé un peu récemment, mais est-ce que vous avez vu ou entendu, en tout cas, une évolution malheureuse de la précarité étudiante?
1: Bah oui, hein. on en entend vraiment beaucoup parler. Et nous, nos permanences, donc on a dit qu'on n'était pas très connus, mais malgré tout, nos permanences se remplissent extrêmement vite. Donc ça se fait sous rendez-vous, nos permanences. Et dès qu'on ouvre les permanences, elles se remplissent directement. Et ça fait 2-3 ans. Là, au début, ça se remplissait beaucoup plus lentement. Et maintenant, c'est tout de suite très rempli. C'est lié au fait qu'on est plus connus, mais c'est aussi lié au fait que la précarité augmente. Et en plus de ça, au début, on avait beaucoup d'étudiants qui venaient nous voir, surtout pour avoir une information générale sur leurs droits. Maintenant, on a des étudiants qui viennent nous voir avec des situations vraiment extrêmement lourdes, extrêmement dures, des étudiants qui jobent énormément, des étudiants qui viennent aussi. Au début, c'était vraiment des questions d'aide financière plus générale. Là, c'est vraiment une aide concrètement. OK, comment je fais pour avoir à manger? Enfin, on en est vraiment à ce niveau-là. Il faut choisir entre se chauffer, manger et pouvoir étudier. Enfin, c'est vraiment des situations catastrophiques. On voit des situations de plus en plus dures qui viennent en permanence, quoi.
0: Moi, j'ai l'impression que j'ai découvert vraiment l'ampleur de la précarité étudiante avec le Covid, en fait. Mm-hmm. Il y a eu des études à ce moment-là qui ont été faites. Et c'était aussi... c'est là où on a vu une fracture numérique aussi, puisque tout était fait en visio, en distanciel. Et donc, c'est là où on a vu des étudiants, par exemple, essayer de choper le Wi-Fi du voisin sur un téléphone pour pouvoir suivre un cours. Enfin, c'était... c'est là, est-ce que c'est peut-être qu'une impression? Est-ce que c'est vraiment là où on a pris vraiment conscience de l'ampleur de la précarité étudiante?
2: Je pense que ça existait déjà, la précarité étudiante. Mais avec le Covid, c'est vrai que le Covid n'a pas aidé non plus. Ça a augmenté à partir de là aussi.
1: Ouais, la visibilité, on en parlait énormément. Ça fait des années et des années qu'on parle de précarité étudiante. Mais effectivement, la visibilité a été encore plus forte à ce moment-là. On en a énormément parlé. Mais en fait, il y a beaucoup de monde qui a été touché par cette question-là. Et notamment l'aspect, effectivement, d'avoir accès à un ordinateur. Ça, c'est hyper concret, physique. Ça, c'est une image très claire dans la tête des gens. Et ça a effectivement bien visibilisé la question. Et qu'est-ce que je voulais dire par rapport à ça? En tout cas, c'est là qu'on voit l'impact de la précarité étudiante sur les étudiants et donc sur les études aussi. Et aussi parce qu'en fait, pendant le Covid, et là, c'est le lien avec la question du job étudiant. Parmi les premiers jobs qui ont sauté, c'est les étudiants, en fait. C'est eux qui ont toujours été, en tout cas, qui sont de plus en plus, une espèce de variable d'ajustement auprès des employeurs. par rapport aux besoins de quantité de travail qu'ont les employeurs. Et donc,

0: quand beaucoup d'employeurs ont dû réduire la voilure, c'est les jobs étudiants qui ont sauté. Les secteurs qui ont été fortement impactés, qui ont fermé les premiers, c'est par exemple l'Horeca, où il y a beaucoup de jobs étudiants. Et donc, c'est aussi... Là, on a vraiment remarqué, et les jobs étudiants sont très mal protégés en matière de rupture de contrat ou en matière de suspension du contrat de travail, parce que plein de gens ont pu bénéficier du chômage temporaire. Les étudiants, ils ne vont pas avoir un chômage temporaire, on va juste ne plus les appeler parce qu'ils étaient en intérim, par exemple, ou ce genre de choses. Donc, clairement, là, on a vu un impact énorme. Mais après, c'est un phénomène en fait qui existe depuis beaucoup plus longtemps que ça, et on le voit quand on regarde un peu les chiffres. Et justement, là, Philippe de Faith, dans son étude il y a quelques années, montre bien, de 2002 je pense, montre bien vraiment cette évolution. Mais en fait, déjà dans les années 2000, il y avait beaucoup d'étudiants en situation précaire, et j'ai régulièrement été à des colloques sur la précarité étudiante où juste on disait on a encore les mêmes constats, et c'est des personnes qui sont dans le métier depuis 20 ans et qui disent en fait ça fait 20 ans qu'on dit la même chose, que ça va pas, qu'il y a des situations extrêmement précaire pour les étudiants, et la situation ne fait que se dégrader, quoi, malheureusement.
1: Et avec le Minerva, elle a 1194 euros,
0: ça va encore s'améliorer, quoi, vraiment, ça va être la catastrophe. Enfin,
1: vous avez déjà des retours par rapport à ça, ou c'est encore trop tôt?
0: On a beaucoup d'étudiants qui viennent en étant inquiets, et en plus de ça, ils sont pas toujours bien informés, parce que donc dans les aides qui existent pour les étudiants, il y a le CPS, mais il y a aussi le service social dans chaque école qui peut donner une aide, et il y a la bourse de la Fédération Wallonie-Bruxelles. Et donc l'augmentation du Minerval, ça va être l'occasion de parler encore plus de cette bourse, parce qu'en fait, pour pouvoir avoir une réduction du Minerval, il faut introduire une demande de bourse, et ensuite c'est le service d'allocation d'études qui va déterminer si on paye 1200, 0 ou bien un montant intermédiaire. Et donc là, c'est l'occasion vraiment d'en parler de plus en plus, et il y a beaucoup d'étudiants qui viennent nous poser des questions aussi par rapport à ce Minerval et à comment est-ce qu'on fait pour le payer, etc. Et donc oui, il y en a beaucoup qui viennent.
1: Et alors, comment est-ce que on vous contacte? Parce que si on fait une émission radio, il faut évidemment qu'on puisse peut-être vous contacter, en espérant en effet que ça puisse toucher des étudiants et des étudiantes qui en auraient besoin.
2: On a nos adresses mail, l'adresse mail de la Street Law Clinic.
0: streetlawclinic@ulb.be.
2: Oui, c'est ça.
1: Je le mettrai aussi sur le site internet. Parce...
0: Alors là, ça passe pas.
1: Donc streetlawclinic@ulb.be.
2: Oui. Oui, et aussi sur nos réseaux sociaux, sur Instagram.
1: Street Law Clinic alors?
2: Oui, c'est ça. Street Law Clinic sur Instagram, sur Facebook et aussi sur TikTok.
1: Snapchat, non?
0: Non, ça en
2: Snapchat, non.
0: Et pour des personnes qui sont un peu plus dinosaures que moi, on a un site internet aussi.
1: Non.
0: Donc, c'est aussi possible de nous contacter sur notre site internet. Et là, en fait, sur le site, il y a donc le fameux guide de l'aide sociale dont je parlais, qui est extrêmement précieux et accessible. Allez-y, faites-vous plaisir. Petite lecture de sur la table de chevet. Et on a aussi sur le site un module en ligne pour prendre rendez-vous avec nous. Et donc, n'hésitez pas à passer par là.
1: Ouais. Eh bien voilà, alors Mariam Camara et Sophie Gérard, merci beaucoup en tout cas d'être venues nous parler de la Street Law Clinic. On attend votre travail de fin d'études alors.
2: Avec plaisir, merci beaucoup pour l'invitation.
1: Mais en tout cas, n'hésitez pas à recontacter Radio Campus, et donc aussi on peut faire relais. Voilà, merci beaucoup en tout cas d'être venue, et à très bientôt.
0: Merci,
2: au revoir. Au revoir.

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0: plein de guitare. Et oui, c'était de la guitare, même si ça ne paraît pas à premier oui. Et quelle guitare ? Celle du guitariste australien Oren Ambarchi, qui revient avec un grand œuvre, un président, on peut dire ça, une pièce qu'on attendait déjà depuis quand ? Moi, c'est depuis Hubris que je n'ai pas entendu Ambarchi aussi bon.
1: Bah, il est toujours bon.
0: Ghost est évidemment... Mais là, voilà, l'homme maîtrise, il est un peu le chef d'orchestre.
1: Instrumentiste et chef d'orchestre. Oui, c'est ça, le guide, le grand guide, en tout cas pour cet album.
0: Bien entouré. Comme souvent, à la production, il y a Konrad Sprenger qui a un générateur de voix artificielle qui envoie dans l'espace quelques éructations. Il y a le glissando pianistique d'Eiko Ishibashi et à la prod et à l'électronique, au traitement électronique probablement aussi, Monsieur Ishibashi, alias...
1: Jim O'Rourke.
0: Voilà, et plus le batteur Joe Italia, qui a un rôle important, même si on ne peut pas dire que la batterie soit vraiment mise en avant.
1: Non, c'est vrai, c'est la différence peut-être avec Hubris, qui était vraiment un disque basé sur les rythmiques, les percussions. On se souvient, la première face rythmique plutôt digitale, et sur la seconde, agrémentée de deux batteurs, si je me souviens bien. Ici, pour cet album, qui a un peu la même structure, une face suit l'autre, on pourrait le dire comme ça, c'est quand même, la musique est complètement différente, beaucoup plus apaisée, beaucoup plus même psychédélique quand on réécoute la fin de notamment de cette plage-ci. Mais vraiment, comme d'habitude, merci Oren, on peut le dire.
0: Ah oui, parce que franchement, s'il y a bien quelqu'un qui fait de la musique d'aujourd'hui, qui cite le passé, mais sans jamais qu'on ait l'impression qu'il rend hommage à, c'est bien Oren Ambarchi. Bien sûr, il va chercher ses inspirations, probablement chez les minimalistes américains, chez Miles Davis, voire même chez ses compatriotes de The Next.
1: Oui, et en rajoutant que l'homme est guitariste et qu'il joue de la guitare d'une façon très déconcertante avec sa chambre Leslie, etc. Ce qui, ça lui fait un grade en plus.
0: Cooked, bien cuit en tout cas, le nouvel album d'Oren Ambarchi, dont on extrayait la face A, on peut dire ça comme ça, ou le premier morceau, Hidden Tableau, et c'est sorti la semaine dernière chez Drag City. Et on enchaîne avec un duo, président.
1: Et oui, un duo qui rassemble Mariam Rahmani et David Esser. Mariam Rahmani, elle est iranienne. Elle est, paraît-il, une joueuse de santour très réputée. Tandis que David Esser, lui, il est né à Hambourg et il travaille à Berlin. Lui s'occupe
0: de l'électronique.
1: Voilà. Exactement. Voilà. L'album s'appelle Santour et Kamenche for Electronics. Et donc, tout
0: oui,
1: est dans le titre.
0: Oui, on ne se cache pas. Hein. Voilà.
1: Voilà. Tout est dans le titre. Ça veut dire qu'on a deux instruments traditionnels iraniens qui sont en quelque sorte prolongés par l'électronique. Ça donne ce genre de musique hybride que moi j'aime beaucoup.
0: Précisons que ce n'est pas forcément une musique facile ni folklorique, qu'on est la création contemporaine.
1: Bien sûr, c'est vraiment c'est l'instrument lui-même qui est important ici, c'est pas vraiment le contexte socio-culturel qui est autour, c'est ce qui fait en quelque sorte un peu sa pureté. Alors, on rappelle Mariam Rahmani et David Esser. Le morceau que je propose s'appelle Glass Tower, extrait d'un album qui lui s'appelle Santour et Kamenche for Electronics, paru chez Discrete Archive Records.

0: d'Iran, encore et toujours, d'Iran et d'électronique aussi, Président.
1: Ben oui, je pourrais recommencer la présentation que j'ai faite pour le disque précédent, parce que il s'agit quasi du même processus, si ce n'est que l'instrument n'est pas le même. Il s'agit d'un percussionniste iranien, bien sûr, qui s'appelle Sina Pegami, qui propose un album qui s'appelle, lui, Music for Tombak and Synthesizer. Voilà, c'est exactement le même process. C'est du tombak prolongé, on pourrait le dire comme ça. Et vous me direz, dans le morceau que j'ai entendu, j'ai quand même entendu des cordes. Oui, parce que l'homme joue aussi de temps en temps du sitar, qui est aussi un instrument iranien, mais lui à cordes. Et donc, le tout passé à travers un peu de reverb, un peu d'écho.
0: Un peu beaucoup, quand même.
1: Voilà.
0: C'est quand même la marque de fabrique de ce disque, où il pose également sa voix, et les morceaux avec voix sont assez intéressants, tant ils laissent le tombak un peu à l'arrière pour des imprécations que malheureusement ma connaissance du farsi personnellement ne me permet pas d'interpréter. Je ne sais pas vous, Président.
1: Peu le farsi, voilà. Sina Pegami, c'est son nom. Le morceau qu'on proposait s'appelle La Nesque, extrait d'un album qui lui s'appelle Music for Tombak and Synthesizer, paru sur le label de Nicolas Jarre, qui est Other People Records.
0: Et maintenant, je vous pose une question, Président, mais vous n'êtes pas obligé d'y répondre. Aimez-vous Brahms? C'est bien, c'était... Vous en souviendrez peut-être, vous êtes assez vieux pour ça.
1: Mais
0: la
1: oui.
0: question que posait Simon à Paul dans le roman de Françoise Sagan, Aimez-vous Brahms, un roman qui date de 59. La harpiste grecque Sissi Makropoulo, mieux connue dans nos services sous son nom d'artiste Sissi Rada, répond incontestablement oui à cette question. Elle aime Brahms, Johannes Brahms, mais aussi Richard Wagner, deux compositeurs romantiques allemands du 19e qu'elle elle consacre son nouvel album, Serious Songs, une œuvre un peu conceptuelle qui jette un pont entre musique classique, musique grande musique.
1: Musique de répertoire.
0: Musique de répertoire, voilà, du 19e, répertoire romantique et l'avant-garde électronique d'aujourd'hui. Alors, c'est un peu le parcours de Sissi Rada qui est harpiste classique de formation, qui a joué dans des orchestres de musique classique et puis qui maintenant s'oriente vers une carrière d'électronicienne, avant-gardiste. Enfin, elle chante, elle joue de la harpe et elle la manipule pas mal sur différents opus qu'on a déjà eu l'occasion de partager ici. L'album est partagé en deux. Donc la face A, c'est une réinterprétation des Fassendung Lieder, 5 poèmes pour une voix féminine de Richard Wagner. Si on m'avait dit qu'un jour j'écouterais du Wagner. soit. Et la face B, une réinterprétation des Vier Ernstgesang, les 4 chants sérieux de Johannes Brahms. Et je vous propose le numéro 3.
1: Vous êtes plus Brahms, vous, hein?
0: Mais
1: oui,
0: c'est l'histoire
1: plus romantique.
0: Oui, probablement que
1: moins guerrier que Wagner.
0: Voilà. Ma première référence de Wagner, vous savez, c'est la chevauchée des Valkyries,
1: oui.
0: Donc forcément. Soit. Donc, on vous propose cette chanson de Johannes Brahms réinterprétée par Sissi Rada.

0: Quelque part entre Joël Léandre et Nat Baldwin, il y a Jordan Sand. Jordan Sand qui sort un album, Baby Ghost, son premier album solo. Elle est contrebassiste, elle est chanteuse et elle est américaine d'origine, mais elle poursuit actuellement un doctorat en musicologie à l'université de Trondheim en Norvège. Et bon, il y a quelque chose du fjord hein, quand même dans cette musique.
1: Ouais, c'est vrai.
0: Là.
1: Mm-hmm.
0: Je trouve que ça ne joue pas les grands espaces du désert de Mojave, c'est plutôt
1: vrai.
0: Les fjords norvégiens. L'album est sorti sur le label suisse Hello Ground. Alors, je précise tout de suite à ceux qui voudraient se précipiter sur l'œuvre totale, c'est que ceci, c'était le single, sorti déjà il y a quelques semaines. Maintenant, l'album dans son entièreté est sorti et je l'ai écouté. Et
1: ça arrache.
0: Ce n'est pas forcément de la musique facile, si vous voyez ce que je veux dire. Et là, si on penche un peu plus vers Nat Baldwin, dans beaucoup de morceaux, on penche plus vers Joël Léandre, voire encore Ok Young Lee, qui joue plutôt du violoncelle. Mais enfin, ici, c'est de la contrebasse à l'archet, mais surtout, mais parfois, ça fait mal. C'est tagué Arch Noise. Mais c'est une œuvre intéressante, surtout si vous aimez l'instrument, qui est peu joué finalement de cette façon-là. Hein.
1: Ouais, c'est
0: la contrebasse, c'est plutôt l'objet de section rythmique.
1: Gens peuvent acheter aussi un morceau, hein, c'est vrai. Hein.
0: Il y en a deux qui sont vraiment, entre guillemets, plus pop.
1: Oui.
0: Dans l'appellation... que nous en faisons ici, hein, évidemment.
1: Tout à fait.
0: Évidemment.
1: Ouais.
0: Voilà, allez, maintenant, surtout de la voix, Président, pour suivre.
1: Oui, avec une découverte. Une découverte, vraiment. Vous savez que j'adore l'art brut, que c'est le genre d'art qui me stimule. Et voilà quelqu'un qui arrive un peu sur le devant de la scène. L'homme s'appelle Marvin Tate et l'homme est un slammer depuis maintenant une trentaine d'années dans la région de Chicago. Et voilà qu'il sort un album. Il a déjà apparemment produit bien avant celui-ci. Un album qui s'appelle Controlled Burn et qui... en tout cas, fait un peu penser, pour moi en tout cas, à ce que fait ou faisait Lonnie Hollet, dans le sens où on est proche de quelqu'un qui écrit, qui fait de la poésie, etc., et qui se retrouve pas forcément dans une chapelle ou dans une autre. C'est pas du jazz, c'est pas du rock, mais c'est un peu tout ça. C'est pas du hip-hop non plus, ça se trouve un peu en dehors des clous.
0: C'est du spoken word quand même.
1: C'est du spoken word, mais ici en version gospel de poche, c'est vraiment du minimal de chez minimal. Et le morceau que je vous ai choisi, qui s'appelle Robin, est quasi un morceau où il n'y a rien d'autre que sa voix légèrement transformée et légèrement dédoublée, qui donne une force et une puissance, je trouve, à ce morceau, qui m'a vraiment ému. Donc, l'homme s'appelle Marvin Tate, le morceau Robin, extrait de Controlled Burn, et c'est paru sur un label qui s'appelle Amalgam Records.

0: Je me suis laissé dire que certaines personnes qui résident dans la rue de la capitale italienne à Saint-Gilles s'étaient plaints parce que le premier jour de votre déménagement, vous aviez fêté toute fenêtre ouverte votre installation en écoutant ce disque, Président.
1: C'est faux.
0: Ah bon ?
1: J'ai gardé mes voisins. C'est faux.
0: Parce que là, ça fait mal quand même.
1: Ah oui, et c'est un album, je vous jure, je sais que vous n'avez pas écouté l'album en entier, je le sais, je le dis aux auditeurs. C'est un album qui va du prog metal au jazz extatique et franchement
0: prog metal déjà les voilà. Thèmes
1: et en fait le tout joué pied au plancher par des gens qui font partie de cette scène débraillée de l'underground new-yorkais. Il y a par exemple le trompettiste de Rens qu'on retrouve dans ce groupe. Il y a le chanteur, enfin c'est le chanteur, la personne qui utilise sa voix dans le groupe qui s'appelle Daniel Orlovsky. Il fait partie d'un duo queer de dance punk qui s'appelle les Daily Girls. Donc vous voyez dans quelles eaux on baigne. Et en fait, voilà, cet album, quand je l'ai écouté, j'ai commencé un morceau, et en fait, je vous jure, je suis resté scotché jusqu'à la dernière note de cet album. C'est comme si y avait un aimant à travers la musique, ça m'a vraiment... Voilà, est-ce que c'est des réminiscences de mon passé, ou je ne sais pas. Mais en tout cas, cet album m'a vraiment séduit. Vous avez entendu la partie plutôt jazz extatique de l'album. Je ne vous ai pas passé le côté prog metal. Et aussi, je vous le disais hors antenne, je pense qu'on passe rarement des musiciens virtuoses. Je veux dire que là, dans ce groupe...
0: C'est pas trop la marque de fabrique de l'émission.
1: Voilà, c'est ce que je voulais dire. Voilà,
0: plutôt des amateurs qu'on
1: aime. On est plutôt
0: ici
1: dans le pling-pling sommaire. Mais ici, voilà, je voulais contrebalancer l'affaire avec des mecs qui font des solos de synthé au milieu du morceau. Je vous dis d'abord, le nom du groupe, c'est Nu Jazz. Le morceau qu'on écoutait, c'est 1 en romain, entre parenthèses, 5 en romain, extrait d'un album qui, lui, s'appelle 1 Jazz, et c'est paru sur ce label qu'on aime quand même tous les deux, qui s'appelle Orange Milk.
0: Allez, on va poursuivre avec un morceau que je vous avais destiné à l'émission précédente, mais qu'on n'a pas eu le temps de passer. Je me suis dit qu'il fallait quand même le passer. Et
1: vous avez eu raison.
0: Ben oui, parce que il est l'œuvre de deux personnes fort intéressantes dans le domaine du hip-hop d'aujourd'hui, non conventionnel, dirons-nous. C'est Fatboy Sheriff et Elucid. Elucid, membre de Armand Hammer, en joint venture avec Billy Woods, qui d'habitude est plutôt tchatcheur. Et ici, il est producteur. C'est lui qui produit les sons, et pas des sons conventionnels de hip-hop. Hein. Plutôt électronico-industriel, un peu mastoc, pour dire les choses comme ça. Et tout l'art de Fatboy, c'est d'arriver à aller poser son flow sur cette Invasion Body Camera. Alors, c'est une suite, c'est 12 minutes, 5 ou 6 morceaux. Je vous ai choisi les 3 premiers. Et sur le deuxième, la plage titulaire de l'album, enfin, de la suite, je ne sais pas comment l'appeler, il y a un vieux de la vieille qui est là, c'est Beans d'Antipop Consortium.
1: Oh.
0: On écoute donc Fatboy Sheriff et Hellseat featuring Beans Invasion Body Camera.

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0: Selon moi, l'humanité, on termine l'époque antique de notre histoire. Puis ce qui nous attend, qui nous pend au bout du nez, c'est le Moyen Âge, qui va être un asti de bordel écologique. Là. Selon moi, on va avoir entre 10 et 15 000 ans de blackout. Exactement après la chute de Rome, mais global. Tu comprends? Ben global, ouais. Là.
1: Puis
0: vraiment.
1: Avec la surpopulation.
0: Ah non, attends. Moi, à mesure que les coraux diminuent dans l'océan, le prix de la Joconde baisse. Non, ça ne vaudra plus rien. Moi, mon fils me dit, ah, ça va valoir de l'argent, mais que tu meurs. J'ai dit, non, non. J'ai dit, moi, mais que je crève, là, ce qui va valoir de l'argent, c'est un verre d'eau potable. Une carotte mangeable. C'est ça. Il va nous rester nos pneus à manger de troc.
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